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3: Il est 5h en temps universel, 7h ici à Paris.
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3: Merci à tous d'être avec nous pour le début de ces 3 heures d'information internationale. RFI en apesanteur ce jeudi à bord de la Station Spatiale Internationale, puisque l'astronaute française Sophie Adnos sera notre invitée exceptionnelle dans un peu plus d'une heure. Pour l'instant, le journal. Bonjour Arthur Ponchelet.
5: Et bonjour à tous.
3: Et à la une, cette crue spectaculaire à la frontière entre le Népal et la Chine.
5: Un glacier s'est effondré, emportant sur son passage une avalanche de boue et de débris. Il y a au moins 165 morts et plus de 1300 disparus. On appelle notre correspondant régional dans un instant. Meta sort le carnet de chèques pour s'éviter un procès historique. La maison mère de Facebook et Instagram, accusée de dégrader sciemment la santé mentale des adolescents, va verser 18 milliards de dollars à de nombreux États américains pour mettre fin aux poursuites. Mais on l'entendra, c'est loin d'être la fin des démêlés judiciaires de la multinationale. La une, c'est aussi le gouvernement camerounais, pressé par la société civile d'accélérer la lutte contre les féminicides. La militarisation sans précédent de la lutte contre l'immigration clandestine à Mayotte, annoncée hier par Sébastien Lecornu et qui divise la classe politique française. Et puis Nick Cave, Lorde, The Cure, défilé d'artistes tout le week-end au parc de Saint-Cloud près de Paris. Le festival Rock en scène a ouvert ses portes hier.
3: Des rues transformées en torrents de boue et des villages entiers rayés de la carte.
5: La vallée de la rivière Trichouli, à la frontière entre le Népal et la Chine, a donc été frappée par une impressionnante inondation. Une avalanche d'eau, de glace et de débris causée par l'effondrement d'un glacier. Le bilan est à l'image des terribles images. Au moins 165 morts et plus de 1300 disparus dans cette région très touristique. Bonjour Emmanuel Derville.
6: Bonjour.
5: Vous êtes notre correspondant régional en ligne avec nous de New Delhi. Les secours s'affairent pour retrouver des survivants. Emmanuel, quelle est la situation ce matin?
6: Ah oui, l'armée népalaise a mobilisé 2000 soldats et le balai des hélicoptères a repris ce matin pour atteindre les zones qui sont coupées du monde. La coulée d'hier, vous l'avez dit, a été très impressionnante, hein, balayant tout sur son passage. Des routes, des ponts, des quartiers entiers ont été noyés sous des mètres de boue, notamment donc à Trichouli dans le nord. Mais la région la plus touchée est celle de Rasuva, près de la frontière chinoise. L'Inde, les États-Unis, l'Union européenne et la Chine ont promis de l'aide humanitaire. New Delhi en a envoyé 10 tonnes hier soir.
5: Et cette catastrophe, Emmanuel, est loin d'être un cas isolé, puisque ces derniers mois, il y a eu plusieurs crues et des glissements de terrain dans des régions voisines de l'Himalaya.
6: Oui, ça a été le cas au Pakistan, dans la région du Gilgit-Baltistan, dans l'ouest de l'Himalaya. L'État indien de l'Himachal Pradesh, qui se trouve dans la même zone, a aussi été victime de ces phénomènes qui ont fait 200 morts en 2 mois. Et dans l'Assam, une région de l'Est indien, des inondations ont fait 100 de victimes depuis 5 semaines. Alors, toutes ces zones ont un point commun. Elles sont traversées par des cours d'eau qui prennent leur source dans l'Himalaya, qu'on appelle d'ailleurs le château d'eau de l'Asie. Et le problème, c'est que le changement climatique a tendance à accélérer la fonte des glaciers. Ils ont perdu dans l'Himalaya et l'Hindou Kush voisin 12% de leur superficie entre 1990 et 2020. Combiné à la mousson, tout ça augmente l'érosion, le débit des rivières ou les lacs glaciaires. Et du coup, depuis 20 ans, les inondations semblent plus fréquentes et plus meurtrières.
5: Emmanuel Derville, correspondant régional de RFI en direct de New Delhi. Et face à l'ampleur de la catastrophe, la Fédération internationale des sociétés de la Croix-Rouge et du Croissant-Rouge annonce débloquer 1 million d'euros pour les équipes de sauvetage. Les États-Unis promettent, eux, 500 000 dollars d'aide.
3: Dans l'actualité également, c'est une procédure que beaucoup comparent au grand procès contre les cigarettiers dans les années 90.
5: Mais cette fois, c'est un géant de la tech qui est visé. Le groupe Meta a donc soldé à l'amiable son procès tentaculaire en Californie. La maison mère de Facebook et Meta, accusée d'avoir rendu les adolescents addicts aux réseaux sociaux, elle va verser près de 18 milliards de dollars à plusieurs États américains en l'échange de l'abandon des poursuites. Meta s'engage aussi à mettre en place certaines restrictions pour les jeunes américains. 2 heures de réseaux sociaux par jour pour les 13-17 ans, des vidéos bloquées la nuit et l'interdiction des filtres qui imitent la chirurgie esthétique. La multinationale échappe donc à une sanction colossale dans cette affaire, mais elle n'en est ni à son premier ni à son dernier procès, Antoine Camara.
2: En effet, au Nouveau-Mexique, Meta a aussi écopé d'une amende de plus de 900 millions de dollars pour avoir enfreint plusieurs milliers de fois la loi de l'État sur la protection des consommateurs. En mars, Meta et Google ont été condamnés à verser 6 millions de dollars de dommages et intérêts à une jeune femme devenue dépendante aux applications Instagram et YouTube lorsqu'elle était mineure. Et de nombreuses procédures initiées par de jeunes utilisateurs sont actuellement en cours aux États-Unis. Les plaignants reprochent à Meta d'avoir entraîné chez eux une addiction aux réseaux sociaux et d'avoir accentué des troubles psychologiques et du comportement. Mais l'entreprise de Mark Zuckerberg n'est pas la seule multinationale concernée dans ce genre d'affaires. Cette semaine, au Brésil, l'entreprise chinoise ByteDance, propriétaire du réseau social TikTok, a également été condamnée à verser près de 30 millions de dollars pour des irrégularités dans le traitement des données d'enfants et d'adolescents. Et pour les mêmes raisons, il y a 5 jours, le réseau social a aussi dû payer 400 millions de dollars dans son procès aux États-Unis.
5: Antoine Camara, un navire touché par un projectile inconnu dans le détroit d'Ormuz. C'est l'agence maritime britannique qui l'annonce alors que le détroit est toujours en grande partie bloqué. Malgré tout, les discussions avancent entre l'Iran et Oman pour l'ouverture d'un couloir temporaire de navigation. Le premier ministre du Qatar est lui attendu à Téhéran aujourd'hui. Abdullah Öcalan devrait jouer un rôle actif dans le désarmement des combattants du PKK. C'est en tout cas l'appel d'un député turc. Le chef du Parti des travailleurs du Kurdistan est emprisonné depuis plus de 25 ans près d'Istanbul. Le mois dernier, le Parlement turc ouvrait la voie à la réintégration des combattants kurdes. Une commission doit encore en finaliser les détails. Les forces kurdes de Syrie, elles, ont annoncé cette semaine leur dissolution. Le leader des forces démocratiques syriennes a conclu un accord avec le président Ahmed al-Shara, accord décrit comme historique par les autorités kurdes, syriennes et l'envoyé spécial américain. Mais sur le terrain, Oriane Verdier, la population kurde, elle, est toujours dans l'incertitude.
7: Les annonces se succèdent sans que la population ne soit intégrée aux discussions, résume Alva Ali du centre AISMA pour la paix et les droits humains.
8: Les chefs kurdes discutent avec le gouvernement de Damas, mais ils ne représentent pas tous les Kurdes. Les gens n'ont pas confiance dans les autorités syriennes. Parmi elles se trouvent d'anciens groupes terroristes. Certains ont commis des violences contre les Kurdes. C'est une bonne chose que le dialogue ait remplacé la guerre, mais nous savons que les promesses ne suffisent pas. Nous l'avons expérimenté sous le régime de Bachar al-Assad.
7: L'une des promesses de Damas était de permettre le retour des dizaines de milliers de familles kurdes ayant fui leur foyer. Ces retours n'ont pas eu lieu, faute de garanties de sécurité. Peu importe la position de chacun concernant l'intégration des zones kurdes au reste de la Syrie, tout le monde partage la même peur, affirme Nishima Naji Mourad. La journaliste habite dans la ville à majorité kurde de Kobané.
9: C'est comme si vous marchiez dans le noir. Vous ne savez pas sur quoi vous pourriez marcher et vers où vous vous dirigez. Ça fait peur, surtout après les violences qu'ont subies les populations druzes et alaouites. Le futur est très incertain avec tous ces affrontements entre Syriens.
7: En attendant, les prix des biens de première nécessité ont doublé cette année suite à l'intégration des zones kurdes au reste du pays.
5: Oriane Verdier.
3: 5h08 en temps universel, c'est un fléau qui ne connaît ni frontières ni classe sociale.
5: Les féminicides font chaque jour des victimes partout dans le monde. Et si on en parle ce matin, c'est que les organisations féministes au Cameroun s'inquiètent d'une hausse des cas. 60 depuis le début de l'année selon les autorités, 80 selon la société civile, pour qui il est urgent d'agir. Le ministère de la promotion de la femme et de la famille promet le dépôt d'une loi dès la prochaine session parlementaire. Richard Onanena.
10: Ces derniers jours, les réunions s'enchaînent au ministère de la Promotion de la Femme et de la Famille, confie Liber Nangele au cadre de ce ministère. Les dénonciations s'empilent sur les bureaux. Problème, certaines victimes de violences hésitent à poursuivre leur bourreau.
11: Il y en a même qui dénoncent ces violences à notre niveau, mais ne souhaitent pas que les auteurs, qui sont parfois des époux ou des concubins, soient informés qu'elles sont venues dans nos services. Et le plus souvent, le malheur arrive parce que on a dénoncé et puis on renonce à la poursuite de l'auteur des actes de violence ont subies.
10: Si les femmes hésitent à dénoncer leurs agresseurs, c'est peut-être parce que la loi est trop laxiste à leur égard. Yvonne Akoa préside la CAFEJ, l'association camerounaise des femmes juristes, qui plaide pour une loi spécifique sur les violences basées sur le genre.
12: Cette loi devrait définir les violences basées sur le genre, les incriminer, les sanctionner, mais également les prévenir avec la possibilité de saisir le juge pour des ordonnances d'éloignement.
10: Le député Cabral Ibi, qui dénonce un ensauvagement de la société, milite pour une loi à caractère dissuasif.
13: Ce qui est en train de se passer au Cameroun, c'est de la sauvagerie pure et simple. C'est inacceptable. Je demande qu'il y ait une aggravation du dispositif répressif qui existe pour que ce dernier devienne dissuasif dès l'énoncé.
10: De son côté, la ministre de la Femme et de la Famille, Catherine Abena-Ondoa, a exprimé l'espoir d'un examen d'une proposition de loi lors de la session de novembre. Richard Onanena, Yaoundé, RFI.
5: Le gouvernement congolais suspend les cours et les inscriptions dans 11 universités de Goma et Bukavu. Le nord et sud Kivu, dont de larges zones sous son contrôle de l'AFCM-23. Le ministère de l'enseignement supérieur annonce une prise en charge des étudiants en dehors des zones de conflit. La République démocratique du Congo, mais aussi le Rwanda, les Comores et 4 autres pays africains, sommés par la France d'en faire plus dans la lutte contre les passeurs. Le Premier ministre français Sébastien Lecornu, en visite à Mayotte, a annoncé conditionner l'aide publique au développement à une collaboration accrue contre l'immigration clandestine. Une mesure qui suscite la colère de nombreuses ONG humanitaires et qui est aussi loin de faire l'unanimité dans la classe politique française, Victorien Villaume.
2: À l'approche de la présidentielle, le sujet de l'immigration clandestine à Mayotte, qui cristallise la colère des Mahorais, revient dans le débat politique. La semaine dernière, le candidat Édouard Philippe proposait de stopper net l'enregistrement des demandes d'asile. Ce mercredi, le Premier ministre propose lui de conditionner l'aide au développement à plusieurs critères. Lutte contre les passeurs, délivrance de laissez-passer consulaires et retour des étrangers en situation irrégulière. Sébastien Lecornu reprend les thématiques de l'extrême droite, dénonce chez les Insoumis le député Thomas Porte.
14: Le chantage à l'aide publique au développement est absolument inacceptable. Et encore une fois, vous pouvez faire tous les chantages du monde que vous voulez. Quand vous avez des gens qui aujourd'hui fuient parce qu'ils fuient la misère, ils fuient la faim, ils fuient les guerres, ils fuient les crises climatiques qui vont s'accélérer, tout cela ne fonctionne pas. C'est une politique d'accueil qu'il faut avoir, c'est une politique de diplomatie.
2: À l'extrême droite, on critique aussi la mesure, mais surtout pour dire qu'elle ne va pas assez loin. L'eurodéputé Reconquête, Sarah Knafo.
15: Il n'est plus l'heure de conditionner l'aide publique au développement, mais de la supprimer. C'est l'argent de notre peuple, c'est l'argent des Français et il en manque suffisamment.
2: Sébastien Lecornu de son...
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2: En temps universel, 8h à Paris. 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
2: Le journal international. Bonjour Marion Cazanov.
4: Bonjour Clotilde Dumay.
2: À la une, un bilan qui devrait s'alourdir dans l'Himalaya.
4: Au moins 165 morts et plus de 1000 disparus après cette violente et soudaine crue qui a tout ravagé à des kilomètres à la ronde. Entre le Népal et le territoire chinois du Tibet, le travail des secours s'annonce colossal. Un accord à l'amiable aux États-Unis. Meta, maison mère de Facebook, accepte de payer 18 milliards de dollars pour clore les poursuites dans son procès. Le groupe va aussi restreindre l'accès à ses réseaux sociaux pour les mineurs américains. Dans ce journal également, la suite de la visite de Sébastien Lecornu à Mayotte. Le Premier ministre français annonce une militarisation de la lutte contre l'immigration clandestine sur place. Les prétendants à la présidentielle sur le grill du MEDEF, l'organisation patronale, va les interroger aujourd'hui sur leur programme économique à 8 mois du scrutin en France.
2: Et puis Sophie Adnaud va bientôt ressortir son scaphandre. Un astronaute française qui est à bord de la Station Spatiale Internationale refera une troisième sortie dans l'espace la semaine prochaine. Et elle est aussi notre invitée exceptionnelle ce matin. Elle va répondre à nos questions à 400 km au-dessus de nos studios après ce journal. Mais d'abord une avalanche de boue et de glace et puis plus rien.
4: En une poignée de secondes, des villages entiers rasés sur des dizaines de kilomètres entre le Népal et la région chinoise du Tibet. Cette crue meurtrière d'une violence inouïe a fait au moins 165 morts hier et plus de 1000 disparus au cœur de l'Himalaya, région touristique prisée des alpinistes et des pèlerins hindous. La Fédération internationale des sociétés de la Croix-Rouge et du Croissant-Rouge a débloqué plus d'1 million d'euros pour aider les équipes de sauvetage et apporter de l'aide humanitaire. Tommaso Della Longa est porte-parole de l'organisation.
5: Dans l'immédiat, la priorité, c'est de fournir des abris d'urgence, de l'eau potable et des articles de première nécessité. Nous avons déjà distribué des bâches, des matelas, des trousses de premier secours et une aide sanitaire. Il s'agit donc d'équiper les équipes de premier secours pour qu'elles disposent de tout le matériel nécessaire pour venir en aide aux populations sinistrées. Il faut aussi établir ce que nous appelons les liens familiaux. Si des familles ont été séparées, il faut s'assurer qu'elles puissent se retrouver. Et nous réfléchissons déjà à la phase suivante, car il ne s'agit pas seulement d'une intervention d'urgence, mais d'une réponse à moyen et à long terme. Elle inclura très probablement une aide financière. Cela doit reposer sur une approche respectueuse de la dignité pour que les personnes, au lieu de recevoir un colis identique pour tout le monde, reçoivent plutôt le même montant d'argent et décident ensuite, en fonction des priorités de chaque famille, comment utiliser cet argent.
4: Tommaso Della Longa, porte-parole des sociétés de la Croix-Rouge et du Croissant-Rouge. Les États-Unis, eux, ont dit débloquer $500,000 pour venir en aide aux sinistrés. Le Dalai Lama, chef spirituel du bouddhisme tibétain, en exil en Inde, dit ce matin prier pour les victimes. Il espère que des mesures seront prises pour éviter que de tels désastres se reproduisent.
2: Et on va évidemment suivre l'évolution de la situation, le bilan aussi qui devrait probablement s'alourdir dans nos prochaines éditions. Plus de 18 milliards de dollars, c'est ce que va payer Meta, la maison mère de Facebook et Instagram.
4: Mais la facture aurait pu être bien plus salée si le procès avait été jusqu'au bout. Un accord a été trouvé donc aux États-Unis lors de ce procès. Le groupe est accusé d'avoir provoqué une crise de santé mentale chez les jeunes Américains. Cet accord, signé par presque tous les États du pays, prévoit aussi des restrictions pour ces adolescents dans l'utilisation des réseaux sociaux, comme l'interdiction des réseaux la nuit entre minuit et 6 heures. Les précisions à Washington de Vincent.
6: S'il fallait retenir l'une des mesures prévues par Meta, Daria Georgievich, psychiatre et spécialiste des interactions sur les médias numériques à Stanford, choisirait les likes sur les publications des adolescents. En vertu de cet accord, Instagram va désactiver par défaut ce système de validation pour les moins de 18 ans qui a de très profonds effets pervers.
7: Énormément d'insécurité et d'anxiété liées à la validation sur les réseaux sociaux de leurs photos, de leurs commentaires, beaucoup de dépression. En fait, ils sont toujours en train de se comparer à leurs compatriotes. ça mène à des effets dépressifs.
6: Limiter les notifications pendant la nuit, restreindre la durée d'utilisation, très bien, mais Daria Georgievitch insiste sur un autre point crucial. Meta, on est capable, mais ne veut pas le faire. Proposer des contenus adaptés à l'âge des utilisateurs.
7: Vraiment de modérer l'algorithme, que ça soit très différent pour un utilisateur qui a 12 ans versus un utilisateur qui a 25 ans.
6: La recherche montre, dit-elle, que les réseaux sociaux peuvent aussi être bénéfiques pour le lien social, à condition que les usagers et leurs familles reprennent le dessus. Vincent Souriau, Washington RFI.
4: Autre mesure prévue, l'interdiction des filtres imitant la chirurgie esthétique. Ces restrictions s'appliqueront donc sur les réseaux sociaux de Meta pour les adolescents des États-Unis, mais cela pourrait créer un précédent sur d'autres continents, mais aussi pour d'autres réseaux sociaux comme TikTok ou Snapchat.
2: Les cours du pétrole reculent légèrement, les marchés sont dans l'attente.
4: L'attente d'une détente dans le détroit d'Ormuz, l'Iran et Oman, riverains de ce passage stratégique, négocient pour l'ouverture d'un couloir temporaire, avec aussi une opération de déminage pour permettre un passage sûr. Sous certaines modalités, donc dans le détroit, Téhéran conditionne sa réouverture complète à la fin de la guerre avec les États-Unis. La navigation dans ce passage qui a été perturbé ces derniers mois par des bombardements iraniens, mais aussi de leurs alliés houthis du Yémen. Ces derniers ont commencé à mener la même stratégie en mer Rouge, notamment dans le détroit de Bab el-Mandeb. Plus globalement, ce groupe rebelle étend son influence dans la corne de l'Afrique. C'est ce que révèle The Century Foundation dans un rapport. Or, ce groupe de réflexion américain détaille, Clotilde Hazard, le réseau d'alliés que développent sur place les Houthis.
0: Les Houthis renforcent leur réseau sur la rive africaine de la mer Rouge et du golfe d'Aden, en particulier en Somalie et à Djibouti. En Somalie, leur stratégie ne se limite plus à la contrebande d'armes. Ils cherchent maintenant à nouer des liens avec les Chebabs. Le groupe djihadiste contrôle à présent 20% du territoire somalien. Les Houthis leur fournissent armes et formations, en échange notamment de relais logistiques, de renseignements et de capacités pour étendre leur influence. À Djibouti, le groupe yéménite exploite surtout les infrastructures commerciales et les réseaux de transport pour faire transiter des composants et du matériel militaire vers le Yémen afin de contourner l'embargo sur les armes. Le port de Djibouti, situé à l'entrée du détroit de Bab el-Mandeb, est devenu une plaque tournante de ce commerce. Les Houthis sont parvenus à créer une cellule de contrebande. Plusieurs sociétés écrans reçoivent les marchandises par conteneur ou cargo. Elles sont ensuite réexpédiées vers le Yémen à bord de boutres pour compliquer les interceptions maritimes. Selon le rapport, les Houthis cherchent aussi à s'implanter au Soudan et en Érythrée, signe de leur volonté de renforcer leur influence dans la corne de l'Afrique.
4: Clotilde Hazard.
2: 9h07 à Mamoudzou, à Mayotte, où le Premier ministre français poursuit sa visite.
4: Sébastien Lecornu est arrivé hier dans cet archipel français de l'océan Indien, un an et demi après le cyclone Chido. Il a été question de la reconstruction, mais aussi de l'immigration clandestine. Le Premier ministre a annoncé une militarisation de cette lutte avec un recours aux drones, à davantage de navires intercepteurs et des annonces encore insuffisantes pour les élus locaux. Sur place, la fourmi.
8: Installer de manière permanente un poste avancé au nord de Mayotte avec la Légion étrangère, utiliser des drones, l'intelligence artificielle ou encore de nouveaux radars et se doter de 4 bateaux intercepteurs de plus d'ici 2028. Autant d'ambitions auxquelles ne croit pas la députée Estelle Youssoufa, qui demande plus.
9: Du concret, qui ferait qu'on démantèlerait le camp de Tsundu dans lequel aucun d'eux ne va aller mettre les pieds. C'est totalement le sujet du ministre de l'Intérieur de venir à Mayotte quand il est sur l'autre île et de traverser pour aller regarder le camp que son inaction a créé. Aucun de vous dans l'Hexagone ne veut les recevoir. Pourquoi est-ce qu'ils s'installeraient chez nous ?
8: Côté reconstruction, Sébastien Lecornu a reconnu qu'elle prenait du temps et propose des comités de suivi mensuels pour rendre des comptes sur l'utilisation des crédits. Mais justement, les crédits tardent à arriver, dénonce Benissa Ousseni, le président du conseil départemental de Mayotte.
10: 600 millions d'euros qui seraient inscrits, mais quand on regarde bien, c'est pas moi, ce sont les chiffres de l'État. Il y a seulement 55 millions d'euros aujourd'hui qui ont été affectés aux collectivités. Lorsqu'on aura permis à l'ensemble des communes de se sortir des difficultés qu'ils connaissent aujourd'hui, de payer les factures au jour de l'entente, encore une fois, une seule commune. Et là, je parle d'une petite commune qui a 12 millions d'euros de factures impayées.
8: Cet après-midi, le Premier ministre doit réunir les maires pour avancer concrètement sur certains dossiers. Mais beaucoup ont l'impression qu'à 7 mois de la présidentielle, il est déjà trop tard. Lola Fourmi, Mayotte, RFI.
4: Autre annonce sur le sujet, Sébastien Lecornu va conditionner l'aide publique au développement pour 7 pays, dont les Comores et la RDC, à une meilleure collaboration pour lutter contre l'immigration illégale. Ce sujet a déjà été abordé sur l'archipel par plusieurs prétendants à l'Élysée, comme Édouard Philippe la semaine dernière ou Bruno Retailleau en mars.
2: Ils vont se retrouver justement aujourd'hui avec d'autres candidats à la présidentielle au stade Roland-Garros.
4: Pour des échanges, pas de balle de tennis, mais sur leur programme économique. Édouard Philippe, Bruno Retailleau donc, mais aussi Marine Le Pen, Jean-Luc Mélenchon, Gabriel Attal, Marine Tondelier, je les ai tous cités, Raphaël Glucksmann aussi, pardon. Ils sont donc invités par le MEDEF, l'organisation patronale qui tient en ce moment ses universités d'été. Et Raphaël Delvauvé, les patrons attendent en particulier la chef du parti d'extrême droite Rassemblement National.
11: D'habitude, Marine Le Pen revient de ses congés d'été dans son fief d'Hénin-Beaumont, mais cette fois, elle choisit d'entrer immédiatement dans le dur. Outre se mesurer à ses concurrents, elle se frotte aussi tout à l'heure à un MEDEF qui n'a jamais caché sa préférence pour le pro-business Jordan Bardella du temps où il était le potentiel candidat de l'extrême droite. Marine Le Pen devra donc convaincre un parterre de chefs d'entreprise la jugeant trop étatiste, notamment depuis un récent dîner avec les grands patrons. Et la tâche ne s'annonce pas aisée, tant sur les sujets clés, le parti à la flamme manque encore de précision. À ce stade, si la candidate RN promet de résorber la dette et le déficit ou de réduire les normes et les impôts, elle défend aussi des propositions coûteuses comme l'abaissement de l'âge légal de départ à la retraite à 62 voire 60 ans dans certains cas, ou encore la baisse de la TVA sur les carburants. Favorite de l'élection et en quête de crédibilité sur le terrain de l'économie, Marine Le Pen joue donc déjà gros tout à l'heure face au patron et ses adversaires.
4: Et à quelques heures de cette rencontre, l'un des candidats à la présidentielle, Édouard Philippe, dit ce matin vouloir abaisser à 12 mois la durée de l'indemnisation chômage pour les moins de 50 ans.
2: C'est un roman post-apocalyptique adapté au cinéma, encore plus présidentiel. C'est à voir en ce moment en salle en France.
4: Et c'est The Dog Stars, la constellation du chien en français, roman culte de Peter Heller qui a donc inspiré pour le film éponyme Ridley Scott à 88 ans. Le réalisateur britannique revient avec ce long métrage de science-fiction dans lequel il préfère la poésie à l'action. Un aperçu avec Elisabeth Le Quéré.
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16: Hello Angers, hello la cité du roi René. Eh bien, on espère que la nuit a été douce parce que nous, on est déjà bien réveillés pour vous accueillir. Vous êtes sur les 101.5 FM, la radio locale des Angevins, présente tous les matins de 8h à 9h dans Savourer nos différences, du lundi au vendredi, même quand la moitié de la ville est en congé. Allez, peut-être roulez-vous doucement sur l'avenue Yolande d'Aragon, ou peut-être flânez-vous tranquillement du côté de la cathédrale Saint-Maurice, appareil photo en bandoulière. Eh bien, voici ce qui vous attend cette prochaine heure sur les ondes de Radio G. Alors, nous aurons bien sûr un nouvel épisode de Scandale, notre podcast de l'été, ça sera en fin d'émission. Et votre horoscope en juin également, deux parties. On va rire avec la drôle de vie de Léona Graal. Et puis, dans le cœur de l'émission, toujours des extraits d'hier et d'aujourd'hui pour découvrir l'éclectisme musical de la radio et ses jeux pour s'amuser ensemble. Sans oublier, bien sûr, la météo locale. Et c'est justement maintenant. Bonjour et bienvenue dans Savourer nos différences.
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18: Bonjour, vous êtes sur Radio G pour la météo. En ce moment, à Angers, la température est de 18 degrés. Pour ce matin, attendez-vous à un ciel très nuageux. Le mercure atteindra 19 degrés. En début d'après-midi, une bruine modérée s'installera. 22 degrés au thermomètre, parfait pour ouvrir grand les fenêtres. Ce soir, le ciel restera parfaitement dégagé. La température sera de 19 degrés.
4: C'était la météo pour aujourd'hui. On vous souhaite une belle journée.
16: Votre journée commence bien puisque vous êtes sur Radio G. Alors découvrons la suite des événements avec votre horoscope.
19: Scorpion. Les astres vous sourient franchement aujourd'hui. Rendez-leur l'appareil, ils ont fait un effort.
20: Verseau.
19: Les étoiles conspirent en votre faveur. Une rareté, ne la gâchez pas par des excès de modestie.
20: Poisson.
19: Votre âme sœur existe. Elle a juste choisi un autre fuseau horaire et un autre continent.
20: Bélier.
19: Votre conjoint vous a pardonné. Il ne sait pas encore quoi, mais il vous a pardonné.
20: Vierge.
19: Votre chef parle de vous en réunion. Restez optimiste.
20: Capricorne.
19: Une bonne affaire se présente. Comme toujours, le diable est dans les conditions générales.
16: Un moment de pur divertissement maintenant dans Savourer nos différences. C'est le moment de rire avec Léona Graal et sa drôle de vie.
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22: Ça peut toujours s'avérer utile de bien s'entendre avec ses voisins. Mais attention à ne pas être trop gentil non plus, sous peine qu'ils deviennent trop envahissants.
23: Ah là là, chérie, c'est fantastique!
24: De quoi?
23: Je viens de dire au revoir aux voisins, ça y est, ils déménagent!
24: Oh bah enfin, c'est pas trop tôt!
23: Ah, nous, la belle vie, on va être tranquille pour un sacré bout de...
25: Mais qu'est-ce que c'est?
26: Bonjour monsieur, je suis votre nouveau voisin.
25: Déjà ?
26: Je m'appelle Herbert.
25: Ah bon ?
26: Et vous, c'est Marcus, c'est ça ?
25: Oui, c'est ça.
26: Et votre femme, c'est Pauline, c'est ça ?
25: Oui, tout à fait vous.
26: Et votre chat, c'est Pito, c'est chat, c'est ça ?
25: Oui, mais comment ?
26: Le chat Pito, c'est pas mal.
25: Merci.
26: Et votre poisson rouge, c'est Maurice.
25: Bon, désolé, on est occupé. Au revoir.
27: Et votre caleçon préféré, c'est bien le blanc avec des petits lapins roses dessus, c'est ça ?
25: Merde, mais comment il sait tout ça, lui ?
24: Et il est complètement fou, ce type.
25: Mais bon, après tout, il vient d'arriver, il connaît personne.
24: Et alors ?
25: Bah peut-être qu'il souhaite juste essayer de sociabiliser, de se faire des amis.
24: Redis ça plus vite.
25: Bah, peut-être qu'il souhaite juste essayer de sociabiliser, de se faire des
24: amis. Je savais que tu y arriverais pas.
25: Et merde, mais moi ça me fait de la peine. Il est tout seul.
24: Et alors ?
25: Bah c'est triste.
28: Et alors ?
25: Ça doit être dur pour lui.
28: Et alors ?
29: Bah le train arrivé, les coupés.

0: Bon, je reviens, je vais aller m'excuser.
1: Non, Marcus, reviens, c'est pas une bonne idée.
2: Et c'est à ce moment-là que je lui ai dit, tu sais, ton troisième téton, moi je l'aime bien.
0: Mais qu'est-ce que vous faites, Herbert?
2: Bah, ça se voit pas. J'ai essayé de sociabiliser avec votre porte.
0: Ah oui, quand même, vous en êtes là.
2: Elle est très à l'écoute d'ailleurs.
0: Bon, excusez-moi de m'être énervé tout à l'heure, je sais pas ce qui m'a pris.
2: Oh, c'est pas grave.
0: Si vous avez besoin de quoi que ce soit, n'hésitez surtout pas.
2: Ah, bah c'est gentil. J'essaierai de pas oublier.
0: Ok.
1: T'aurais jamais dû dire ça.
0: Je sais.
2: Bonjour Marcus, comment ça va?
0: Tiens, ça fait longtemps.
2: Vous aviez dit que si j'avais besoin,
0: oui,
2: fallait pas que j'hésite.
0: Bon, j'ai dit ça moi?
2: Ouais, ouais, vous l'avez dit exactement comme ça.
0: Si vous avez besoin de quoi que ce soit, n'hésitez surtout pas.
2: Ah ouais, vous êtes balèze en imitation, dites-moi.
0: Oh, je me débrouille. Mais je peux savoir qu'est-ce que vous foutez à poil sur le palier avec une serviette sur l'épaule?
2: Et j'ai entendu dire que vous aviez un jacuzzi, alors
0: Non, mais attendez, Herbert.
2: C'est par là?
0: Hé, hey, revenez!
1: Mais qu'est-ce qu'il fout, ce con?
2: Ah, on est bien, là.
0: Bon, allez, ça suffit.
2: Dehors! Mais attendez, mais lâchez-moi, j'ai même pas eu le temps d'essayer les bulles.
0: Quel abruti, ce mec!
1: Quoi?
0: Quel abruti!
2: Oh, c'est pas vrai! Qu'est-ce que vous voulez encore? Bonjour Marcus, comment ça va? Ça fait longtemps.
0: Mais vous venez juste de sortir!
2: Dites, je voulais savoir si vous pouviez garder mon gamin, disons, pour 2-3 mois, le temps que j'aille faire des courses. Mais d'où il sort, ce gosse? Vous n'en aviez pas tout à l'heure?
0: Ouais, mais j'en ai fait faire un juste pour vous emmerder. Je peux pas accepter, je suis désolé. Allez, au revoir!
1: Non, mais c'est pas vrai!
2: Oui, allô? Ah tiens, bonjour Marcus.
0: Dites, y'a le gars du premier qui vient de me dire que votre femme s'était faite tout l'immeuble.
1: Quoi?
0: Alors je voulais savoir si je pouvais moi aussi...
2: Ah bah, bien sûr, allez-y, faites comme chez vous.
0: Ah merci beaucoup, c'est gentil.

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1: Nouveau vendredi, nouveau jeu, le jeu du vendredi. Aujourd'hui, vous l'entendez, ce n'est pas Clément qui anime le jeu du jour, mais bien moi. Et en vrai, il y a un plaisir sans nom à être à la place de l'incarnation du retourneur de cerveau. Aujourd'hui, jour férié, nous sommes le 1er novembre et je vous propose donc un jeu sur ce thème-là, les jours fériés. Je vous rappelle les règles de ce jeu spécial. Vous avez 6 questions chacun et vous devez y répondre le plus rapidement possible. Vous pouvez passer si vous le souhaitez, mais attention, parce que passer peut vous faire perdre du temps. Et enfin, j'accepte l'argent en espèces pour me soudoyer et vous donner des points en plus si vous le souhaitez. C'est faux. Place maintenant au candidat du jour. À ma gauche, pour représenter l'émission J'ai la ref, il est l'empereur du jeu de groupe, l'animateur en soirée par défaut, l'un des créateurs de la seule version du loup-garou qui peut détruire une civilisation. Veuillez applaudir Clément B. Allez ! À ma droite, pour vous représenter vous, auditeurs et auditrices. Elle est la petite voix de cette émission. Son esprit est encore présent dans les studios et elle est le seul espoir d'éteindre Clément à son propre jeu. Suzanne, mesdames et messieurs.
2: Je suis en panique totale. Jamais j'aurais dû créer ce jeu.
1: Comment vous vous sentez les candidats? Bah, du coup, Clément, il nous l'a dit. Suzanne, comment ça va? Suzanne, elle a un regard tueur.
3: Non, mais je suis pas sûre de comprendre le jeu, en fait.
1: Fallait que ça tombe sur moi. Je vais expliquer les règles. Tu vas avoir 30 secondes, alors t'es en deuxième, tu vas avoir 30 secondes pour répondre à un maximum de questions. Point. Voilà, c'est tout.
3: Ok.
1: Astrid, à côté de moi, je te laisse checker les réponses si jamais il y en a qui sortent du lot, mais normalement, moi j'ai tout noté, mais au cas où, on sait jamais.
3: Ok.
1: Ouvrons le nouveau duel de ce jour avec Clément B. Je rappelle, au mot choucroute, Clément.
2: Mon cœur n'a jamais battu aussi vite, hein. Faut savoir.
3: Stressé face à
1: lui. Et c'est que j'ai vu.
2: Non, mais je suis stressé face à lui.
1: Suzanne avait tellement de pression par sa présence. C'est fou d'être comme ça quand même. Je rappelle, au mot choucroute, Clément, tu as 30 secondes pour répondre à un maximum de questions. Est-ce que tu es prêt?
2: Oui.
1: De toute façon, t'as pas trop le choix. Attention. Wow. Attention, Clément. C'est bon ça? Ok. Attention, Clément. Choucroute. Combien y a-t-il d'accents dans le mot férié?
2: 2.
1: L'Assomption est en août ou en mai?
2: En mai.
1: Les jours fériés ont existé avant ou après 1810?
2: Avant.
1: Quel lundi férié est en juin?
2: Le 13 juin.
1: Cite-moi 2 jours fériés qui ont une semaine d'écart.
2: La fête du travail et le 8 juin.
1: Combien de voyelles dans le mot ascension?
2: 5.
1: À la question combien y a-t-il d'accents dans le mot férié, tu m'as dit 2.
2: Ouais.
1: Bonne réponse.
2: Ok.
1: À la question l'Assomption est en août ou en mai, tu m'as répondu mai. C'est en août.
2: Ouais, je me suis dit merde.
1: Les jours fériés ont existé avant ou après 1810. Tu m'as dit avant, c'est après. Quel lundi est férié en juin? C'est le lundi de Pentecôte.
2: Oui, j'ai dit une date. Mais...
1: c'est le 19 juin cette année, mais il se change chaque année. Cite-moi 2 jours fériés qui ont une semaine d'écart. Tu m'as dit la journée du travail.
2: La fête du travail, le 1er mai, et le 8 mai. J'ai dit le 8 juin, effectivement.
1: T'as dit 8 mai?
2: J'ai dit 8 mai.
1: T'as dit 8 mai, okay.
3: Je crois. Bégayer un peu.
1: Ouais. C'est une bonne réponse.
2: C'est 8 mai que je voulais
1: dire. Ça nous fait 2 bonnes réponses pour l'instant. Et à la dernière question, combien de voyelles dans le mot ascension? Tu m'as répondu
2: 5.
1: Et c'est 4.
2: Ouais, je dis totalement au pif.
1: Astrid, est-ce que tu peux noter les bonnes réponses? Il y en a 3 en tout, c'est ça? Si on a bien compté.
2: 2. Il y a 2 bonnes réponses.
1: Il y a 2 bonnes réponses. Non, premier 8 mai, c'est bon.
2: Oui, mais ça fait férié.
1: Ça fait 3.
2: Et c'est tout.
1: 2 accents au mot férié. 1er et 8 mai. Ah bah oui, non, c'est vrai. C'est tout. Oh, il a dit c'est tout avec tellement de déception.
2: Ah, mais je suis dégoûté.
1: Tellement de déception de lui-même. C'est un remix de cette version du jeu, hein, les amis. Petite explication. En France, les jours fériés ont été créés à partir de 1810. Le premier jour férié, c'était le 1er janvier. Et ensuite, par la suite, les jours fériés ont été ajoutés au fur et à mesure. Les autres pays du monde ont leurs propres jours fériés. Et un jour férié, ça correspond à une date qu'on bloque pour célébrer un événement national important sur tout le pays, en gros. Suzanne, ça va?
3: Oui.
1: 2 bonnes réponses, on a dit, du coup, pour Clément. Donc, on va prendre ce système-là. Tu réponds à toutes les questions et puis on fait le compte à la fin. Ok. Comment tu te sens sur à l'approche de ces nouvelles questions?
3: J'ai les mains moites.
1: Ah oui, quand même.
3: Stressée.
1: Suzanne va-t-elle battre le record de 2 réponses posées par Clément? Est-ce que tu es prête?
3: Oui, je suis prête.
1: Attention, choucroute. Combien y a-t-il de lettres dans le mot férié?
3: 5.
1: Combien de jours fériés y a-t-il en France?
3: 10.
1: Cite-moi 2 autres jours fériés qui ont une semaine d'écart.
3: Noël et Nouvel An.
1: Quel lundi est férié en avril?
3: Le lundi de Pâques.
1: Combien de voyelles y a-t-il dans le mot Toussaint?
3: 4.
2: Et c'est pas mal. Je pense qu'elle a largement gagné.
1: Ça, alors déjà, est-ce que ça va? Parce que t'as soupiré de fou là.
3: T'es trop tendu là.
1: J'ai hâte Clément que tu reprennes le jeu pour la semaine prochaine. Il est mieux animé par toi.
2: Ouf.
1: Alors reprenons les questions une par une. À la question combien y a-t-il de lettres dans férié, tu as répondu 5. C'est une bonne réponse. Combien y a-t-il de jours fériés en France? Tu as répondu 10. La bonne réponse est 11.
3: Ah. Oh.
1: Cite-moi deux autres jours fériés qui ont une semaine d'écart. Tu as dit Noël et le premier de l'an.
3: Ouais.
1: C'est une bonne réponse. Quel lundi est férié en avril? Tu m'as dit le lundi de Pâques. C'est une bonne réponse. Et combien de voyelles y a-t-il dans le mot Toussaint? Tu m'as répondu
3: 4.
1: 4. Et c'est la bonne réponse. Félicitations, Suzanne.
2: Bravo.
1: On va applaudir. Avec un total de 4 bonnes réponses, si je me trompe pas, on a notre gagnant du nouveau jeu. Et surtout, les amis, je le disais au départ, Clément s'est fait éteindre à son propre jeu.
2: Et ça,
1: c'est ce qu'on va retenir.
2: Quelle légitimité, au final, j'ai à l'animer.
1: Mais tu l'as créé, tu l'animes. Mais après, de l'autre côté, c'est dur d'être de l'autre côté.
2: C'est super dur.
1: C'est dur, mais au moins, tu l'as vécu.
2: Bien sûr, à mes yeux, en fait, je me rends compte que je torture les gens chaque semaine.
3: C'est vraiment stressant.
1: Et c'est ce que tu dis chaque semaine, c'est un régal, je confirme.
2: Oui, non mais oui,
1: c'est un régal.
2: T'as vu comment c'est bien d'être
1: tu tremblais tellement, j'ai cru que mon téléphone vibrait. c'est ça le mec.
2: Il y avait même pas de notif.
1: Rien du tout. Mais je me suis dit OK, c'est sympa comme ambiance, comme délire, on est bien. Bah encore une fois félicitations Suzanne.
3: Merci.
1: Quand j'adore animer.
3: C'était pour les auditeurs en plus.
1: Mais oui,
3: c'était dans la team auditeur.
1: Et oui, c'est vrai, tu vas pouvoir te pavaner auprès des auditeurs, faire un grand repas que tu vas offrir à tout le monde. Suzanne paye sa bouffe, ça y est. Clément B, deux mots sur l'écrasante victoire de Suzanne.
2: Deux mots comme deux bonnes réponses.
1: Et ben voilà, au moins c'est clair.
2: Je pense qu'on a bien résumé
1: le jeu d'aujourd'hui. Le jeu, vous le retrouvez bien entendu sur le site radio-g.fr à la rubrique J'ai l'arrêt.
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5: Nous changeons de style maintenant avec la guadeloupéenne Tania Saint-Val et ce morceau « Dis-moi tout ».

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1: 8h31 sur Radio G. On va découvrir maintenant la bonne humeur d'une émission de bande. Le principe est simple, se faire des quiz pour jouer ensemble dans une émission en direct. Voici un extrait du QG.
2: Ah.
3: Bonjour les coquineux, c'est l'heure de la question coquine. Vous en avez de la chance. Voici ma question. En moyenne, combien de rapports sexuels par an avec un partenaire ont les personnes âgées de 20 ans?
4: Alors,
5: ouais.
4: Combien de fois
5: oui, ça peut être la même, oui.
4: Combien ils ont de rapports sexuels avec par an, à 20 ans, la moyenne.
6: Plusieurs fois par jour, déjà.
4: je pense pas que ça soit 365.
7: Est-ce qu'on se met une limite à 365, déjà
6: on va dire 195.
7: 100...
4: Moi, je dirais 120.
7: C'est moins. 120. Un petit peu moins que 150, tu vois. Ouais. C'est...
4: Ouais, c'est pas tant que ça, je pense. Hein.
7: Bah, 100... Moi, je dirais quand même 120.
8: 200.
7: Ouais, 200 ça va mon cochon.
9: 200, 250
6: ouais.
4: 200
6: c'est
7: après t'es 20 ans
4: mais tout seul peut-être loin, mais pas ouais, avec quelqu'un avec son rapport
6: à la moyenne générale
4: 35 en moyenne oui
7: 35
6: non
4: par an
6: non je suis d'accord
4: 35 alors ça c'est il y a une jeunesse un peu pauvre là.
9: Au moins une fois par semaine peut-être alors du coup
4: ok alors écoute on écoute la réponse.
3: Voici la réponse. Les personnes âgées de 20 ans ont, en moyenne, 80 rapports par an. Ce chiffre tend à diminuer, et ce, pour toutes les tranches d'âge, y compris pour les plaisirs solitaires. Allez, je vous laisse remonter les statistiques. À bientôt les coquineux.
7: Ça compte les plaisirs solitaires.
4: Non, sans compter les
7: conséquences. Ah oui, sans,
4: voilà.
7: Oui, sans
4: non, c'est, elle disait que ça baissait, en fait. Même les plaisirs solitaires,
7: baissent. La baisse.
4: Les gens font moins l'amour, les jeunes font moins l'amour, maintenant.
7: D'accord.
4: Voilà.
9: Stressé.
4: C'est triste. C'est, bah oui.
7: Chiant.
4: Bah, c'est l'été, là, va falloir vous y mettre.
7: Eh ouais, bah, l'été, oui, normalement, oui. Les gens, ils ont chaud.
4: L'été sera chaud, dans les maillots.
7: Ah oui.
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1: Voyage musical sous les cocotiers avec cet extrait de Balade intertropicale.
10: Savourer nos différences aussi. Nous poursuivons avec monsieur Darius Denon qui va nous interpréter l'amour mal erré.

0: monsieur Darius, deux noms, nous en écoutons.
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2: 8h40. Vous êtes dans Savourer nos différences et on se promène dans les émissions diffusées à l'antenne. Mais là, on va remonter le temps pour écouter une émission parmi les spéciales de Radio G.
3: Alors, les années 90 auront eu leur lot de guerres, le Congo, la Yougoslavie et la plus médiatique, effectivement, la guerre du Golfe en 91. Mais une révolution d'un tout autre ordre, jusqu'alors réservée à des techniciens, devient grand public. Quelle est cette révolution? C'est ce qu'il faut découvrir avec les différents indices qui vont suivre.
4: Est-ce qu'il y en a une révolution, une actualité? Oui.
5: C'était le Minitel.

0: Le Minitel, non. Alors, Minitel, c'était avant.
1: Non, c'est pas le Minitel. Là-bas, dans le public, il y en a.
2: Le
1: fax, non. Le fax, non. C'est pas le fax.
0: Oui, là-bas, au fond.
1: Dans le fond.
2: Le modem.
1: Le modem.
0: Non, le modem,
1: c'est
0: non.
1: C'est pas le modem.
0: C'est pas le modem.
1: L'ordinateur, oui, non plus. Ah.
0: La, pas la DSL non plus.
1: Pas la DSL. Ah,
0: c'est plus large, c'est plus.
2: C'est Internet alors.
0: C'est Internet tout
1: ça. C'est Internet, oui.
0: Alors, l'Internet existait beaucoup avant, mais justement, on va nous en parler.
3: C'est en 1993, en fait, que le monde découvre ce qui existe déjà depuis 1969. En fait, mais ça n'arrive qu'en 93. Mais c'est l'arrivée de la norme HTML avec une interface graphique appelée Mosaic, puis Netscape, qui va démocratiser ce qui sera une des plus grandes révolutions de cette fin de siècle. Donc aujourd'hui, Netscape a disparu pour Chrome et autres navigateurs sur lesquels on peut surfer sur le site, par exemple, de Radio G ou
0: Radio.
3: Au hasard. Radio-G.fr.
1: T'as dit ça totalement au hasard.
0: Au hasard.
1: Radio
0: au
1: G,
0: hasard.
1: Voilà, le premier qui t'est arrivé à l'esprit.
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0: Est-ce que vous vous rappelez de ce titre ? Jamais.

0: Rouge, ouais, c'est ça, Red. En quelle année?
1: 93.
0: Ouais!
1: Oh la vache!
0: Bravo! 93! Mais dingue ça!
2: J'étais pas né.
0: Bon, alors, il y a eu des reprises. Il y a eu des reprises, évidemment, beaucoup de reprises. Et je vous en propose une. Alors, c'est la reprise de Axel Tony, c'est un garçon, et de Sharifa Luna.
1: Sharifa Luna.
3: Oh là là, j'ai peur.
0: En 2013, ça soit 20 ans plus tard, quand même, après. Hein. Voici ce que ça donne.

0: qualité. Alors c'était Axel Tony et Sherifa Luna qui reprenaient en 2013 le titre d'Axel Red de 93. Donc alors c'était mieux avant, c'était mieux après.
1: C'était mieux avant.
2: C'était mieux avant. Ouais,
0: avant. Ah là par contre c'est avant tout le monde. Sonia avant, Olivier avant aussi.
3: Avant.
0: Avant. Bon d'accord. Bah écoutez, on est désolé pour vous.
4: Hein. 8h46 sur Radio G. Vous vous souvenez de Tendance à me plaire? Cette émission où Raphaël et sa bande testaient tout ce qui était tendance. Ou pas. On replonge ensemble dans ces moments de convivialité.
5: Suite à nos invités du jour.
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5: Alors aujourd'hui, nous recevons Anne et Clément qui viennent nous parler de l'Atelier 41, un espace situé place du lycée à Angers qui permet à 27 créateurs du Grand Ouest de vendre leurs œuvres et surtout de se faire connaître. Mais avant d'en savoir plus sur ce lieu original et très très joli, écoutons Bruno.
0: Ah, c'est à moi. Bon, alors on a eu l'atelier 1, l'atelier 2, l'atelier 3, l'atelier 4, l'atelier... Oui, bon d'accord, je vais abréger parce qu'on est rendu à l'atelier 41. Alors, on s'en fait des ateliers. Alors, pourquoi 41? Parce que vous habitez au 41 de la rue?
2: Oh bah non, quand même, vous avez pas osé ça.
0: Si.
2: Et si.
0: Ah oui, d'accord, oui, ok. Bon, Marc, on avait déjà le 14 hein, comme resto qui était au 14 de la rue. Il y a aussi le 15, le 18. Le 17, mais ça c'est le numéro de téléphone, ça n'a rien à voir. Donnez-moi un chiffre entre 1 et 10.
5: 9.
0: 9, ok, très bien. Non, c'est juste parce que c'est pour l'étoile, parce que je remplis ma grille de loto. C'est pas parce que je suis payé ici que je vais pouvoir gagner ma vie. Bon, donc, revenons à vous, le 41. Un atelier au 41 de la rue, donc. Mais qu'est-ce qu'il a de spécial, cet atelier, pour être ici dans Tendance à me plaire? Eh bien, une idée, et une très bonne idée même, regrouper des créateurs au sein d'un même endroit. C'est pas un atelier, mais des ateliers. La coopérative de l'art, de l'utile et de l'agréable. Alors du coup, on va se proposer ici de venir participer, parce que oui, ici, on a tous nos spécialités.
5: Attention. C'est le moment où tout le monde se cache. Hein, voilà.
0: Bon, Sonia vous propose de magnifiques sous-verres faits à partir de disques CD. En fait, comme elle s'est arrêtée à l'époque des vinyles, elle ne sait pas trop ce que c'est que les CD. Hein. Alors, ceux qu'on lui offre finissent toujours en sous-verre, donc pourquoi pas, ça fait une bonne idée cadeau. Alors, elle a la version DVD aussi, hein, parce qu'elle n'arrive pas à rembobiner les films à la fin. Alors, on a Manu, alors elle fait des étagères avec des livres. Alors, mais plein de livres, hein, par contre. Hein. Alors, comme on les lit pas, hein, on en fait nous aussi des étagères sur lesquelles on pose. Elle s'approche de moi, j'aime pas ça. Sur lesquelles on met les bouteilles de vin de Karine. Ah bah oui, bah oui, Karine a une énorme collection de bouteilles d'alcool vide. Ça fait des beaux supports de lampe. Remarquez, ça peut être une bonne idée. Ah bah oui. Bon, sinon on a le spécialiste du plastique. Alors attention, avec un stylo à billes, il vous fait un lanceur de boulettes papier. Ah ouais. Avec une bouteille de jus de fruits, il vous fait une bouteille d'eau. Yeah. Il est extraordinaire d'imagination. Il aurait toute sa place dans votre atelier collaboratif. Alors par contre, Olivier et Raphaël, on va éviter. Hein, parce que quiconque les a vus avec un tournevis à la main n'est plus de ce monde, ou alors hospitalisé.
5: C'est pas faux.
0: Bon, après, si vous voulez pas de nous, je peux le comprendre. Mais pour que vous souveniez quand même de votre visite, c'est la tradition ici, un petit cadeau. Comme vous êtes très bricoleur et que vous faites des petites choses, des bisous, des bijoux, des choses comme ça, eh bien voici plein de tournevis. Voilà, plein de superbes tournevis. Comme ça, à chaque fois que vous allez visser, vous penserez à nous. Alors en attendant, donc, l'atelier 42, on va se mettre sur notre 41 et mieux comprendre votre démarche. Un moment musical maintenant, signé C'est le week-end, pour continuer et savourer nos différences.
5: Oui. On va se faire une pause musicale et on va écouter ma musique sur les licornes.
7: Chouette.
5: Et vous allez adorer.
7: Une comptine.
5: Oui.
7: Une comptine.
5: Voilà, j'ai vraiment pris une comptine pour enfants. Ça s'appelle « Je suis une licorne » de Simone Summerland. Et on revient juste après ça.

0: Eh oui, il est déjà 8h52.
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0: Si vous nous écoutez depuis 8h, eh bien vous avez déjà entendu la première partie de l'horoscope. Si votre signe n'est pas encore passé, eh bien c'est maintenant.
2: Lion.
3: Excellente vitalité. Premier décan favorisé, les autres consultent.
2: Cancer.
3: Vous êtes à un tournant de votre existence. Mettez votre clignotant par courtoisie.
2: Balance.
3: L'amour frappe à votre porte. Ou alors c'est le voisin. Enfin, ouvrez prudemment.
2: Taureau.
3: Votre situation financière s'améliore légèrement. Ne revoyez surtout pas votre train de vie à la hausse.
2: Gémeaux.
3: Votre forme s'améliore. Le mérite en revient aux astres, hein, certainement pas à vos efforts.
2: Sagittaire.
3: Le célibat vous va à ravir. À ravir les autres, du moins.
0: Ce serait un scandale de rater votre chronique quotidienne Scandale sur Radio G. Revenons ensemble sur une histoire qui a défrayé les chroniques.
3: L'été où la première chaîne de France a disséqué un alien en latex.
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3: Été 1995, sur la première chaîne de France, des millions de téléspectateurs retiennent leur souffle. À l'écran, en noir et blanc, des images tremblantes. Un corps étendu sur une table d'autopsie. Une grosse tête, de gigantesques yeux noirs, des mains à six doigts. Deux chirurgiens en combinaison s'approchent, scalpel à la main. On va en direct disséquer un extraterrestre. Sauf que c'est un mannequin en latex fabriqué dans un appartement de Londres. Voici l'affaire de l'autopsie de Roswell et la chute d'une certaine idée du sérieux télévisuel. Tout commence avec un homme, Ray Santilli, producteur londonien. En 1993, il prétend posséder un trésor, un film tourné en 1947 à Roswell, au Nouveau-Mexique, juste après le crash supposé d'une soucoupe volante. Sur la pellicule, l'autopsie d'un des occupants de l'engin, un véritable extraterrestre. Le 26 mars 1995, une dépêche de l'AFP annonce l'existence de ce film ultra secret. L'effet est immédiat. Une trentaine de chaînes de télévision dans le monde se ruent sur les images. Au total, le film sera vendu à 27 pays. Les recettes mondiales engrangées par Santilli sont estimées à 30 millions de francs. En France, la première chaîne décroche les droits de diffusion. Mais pour de simples extraits, pour un montant estimé à l'époque entre 200 000 et 250 000 francs. Et pour présenter ce document, un nom, Jacques Pradel, présentateur vedette, spécialiste des affaires mystérieuses, qui lance justement une nouvelle émission mensuelle, L'Odyssée de l'étrange. Le 21 juin 1995, pour le tout premier numéro de l'émission, Pradel diffuse des images, une première mondiale, et fait les choses en grand. Pour déterminer si ce corps est celui d'un extraterrestre, d'un humain mal formé ou d'une supercherie, il convoque un plateau impressionnant. Des médecins et des histes, des généticiens, des enquêteurs américains, des spécialistes de cinéma et des effets spéciaux, des astronautes. On débat, on dissèque l'image, on pèse le pour et le contre, avec gravité. Et le génie pervers des dispositifs, c'est qu'ils ne tranchent pas. Les uns se laissent convaincre, les autres doutent, mais presque personne n'est catégorique. Un médecin légiste lâche même cette phrase restée fameuse. Si c'est une supercherie, elle est très fine. Le doute, savamment entretenu, fait de l'audience. Et la créature de latex devient une star de l'été. Mais tout le monde n'est pas dupe. Le 25 août, la chaîne Arte décide de réagir. Elle diffuse une soirée intitulée « Extraterrestre à preuve », avec un faux document soi-disant russe, montrant lui aussi la dissection d'une créature de l'espace. Une parodie suivie d'un débat. Le message est limpide. Voilà comment il est facile de fabriquer du vrai faux. La presse, elle, commence à éreinter sérieusement l'émission. Et pourtant, le 23 octobre, la première chaîne en remet une couche. Après avoir commercialisé le film en cassette VHS, elle en rediffuse de larges extraits. Il faudra attendre 10 ans. En 2005, Ray Santilli finit par avouer. Le film était d'un faux. L'extraterrestre avait été fabriqué de toutes pièces par un spécialiste des effets spéciaux, un sculpteur ayant travaillé pour le cinéma et la télévision. Quelques années plus tard, un autre homme révélera que le tournage avait eu lieu dans un simple appartement londonien. Aucune condamnation, aucun procès, juste une chaîne de télévision, des experts en blouse blanche et des millions de spectateurs qui, le temps d'un été, ont accepté de croire qu'on disséquait un martien. L'affaire de Roswell, version française, n'aura fait qu'une victime, la frontière entre l'information et le spectacle. Et 30 ans avant les réseaux sociaux, elle prouvait déjà une chose dérangeante. Pour qu'un mensonge marche, il suffit de le présenter à des cassettes sérieux. À bientôt pour un nouveau scandale.
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0: Et voilà, c'est la fin de Savourer nos différences pour ce matin. On espère vous avoir tenu compagnie agréablement et donner un peu le sourire pour bien commencer la journée. Alors, d'ailleurs, si vous avez un talent caché pour la radio, pour faire un podcast, pour une chronique ou une émission maison, eh bien tout est envisageable en nous écrivant via le formulaire de contact du site radio-g.fr. On vous attend de pied ferme au prochain rendez-vous, toujours de 8h à 9h, du lundi au vendredi, sans exception cet été. Bonne journée à vous, reposez-vous bien si vous êtes en congé, et puis tenez bon si vous êtes au travail. On se quitte avec la météo locale, et puis suivi du site de Flash RFE, pardon, puis des programmes de Radio G. C'était Savourer nos différences, eh bien, topette hein.
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5: Bonjour, vous êtes sur Radio G pour la météo. En ce moment, à Angers, la température est de 18 degrés. Pour ce matin, attendez-vous à un ciel très nuageux. Le mercure atteindra 19 degrés. En début d'après-midi, une bruine modérée s'installera. 22 degrés au thermomètre, parfait pour ouvrir grand les fenêtres. Ce soir, le ciel restera parfaitement dégagé. La température sera de 19 degrés.
2: C'était la météo pour aujourd'hui. On vous souhaite une belle journée. 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
1: Il est 7h en temps universel. 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
1: Le journal international avec vous, Arthur Ponchelet.
3: Et à la une, un glacier qui s'effondre et qui charrie avec lui des tonnes de débris. Une région touristique à la frontière entre le Népal et la Chine, frappée par une crue impressionnante. Au moins 165 morts et 1300 disparus. Un témoin nous raconte des scènes d'horreur. RFI tend aussi son micro ce matin à un rescapé de l'attaque de Kinskoff, cette ville haïtienne où des gangs ont tué une quarantaine de personnes dimanche. Une vingtaine d'autres sont toujours prises en otage. La une, c'est aussi notre dossier. Quand la lutte contre les incendies met à rude épreuve les forces armées. Le premier débat pour 7 candidats à la présidentielle en France, invité par le MEDEF à débattre d'économie. Et puis notre invité stratosphérique, ou plutôt exosphérique pour être exact, l'astronaute Sophie Adnaud était sur notre antenne ce matin, quelques heures après sa deuxième sortie dans le vide de l'espace. Les images sont saisissantes, hein, Arthur, des torrents de boue et de débris qui s'abattent sur des centaines de personnes qui tentent de fuir désespérément. Et le bilan des impressionnantes crues à la frontière du Népal et de la Chine est à la hauteur de ces images qui circulent sur les réseaux sociaux. Au moins 165 morts et 1300 disparus des deux côtés de la frontière de cette région très touristique, Mélissa Barra.
4: Une avalanche d'eau et de glace transformée en murs de boue et de débris qui a balayé des villages entiers à vitesse éclair. Des images satellites montrent qu'un morceau de glacier s'est détaché pour s'écraser dans la vallée. La rivière de Botekoshi traverse la frontière avec le Népal. Les crues ont emporté le poste frontière de Girong, avalant habitations, ponts, routes et barrages sur des dizaines de kilomètres. 50 000 personnes vivent dans le Rasuwa, la région népalaise la plus touchée. Dawatamang y tient une auberge qui surplombe la rivière.
5: Ma famille est sauve, mais ma femme a perdu sa tante et sa cousine. Certains de mes cousins ont perdu leur maison. Il faudra prendre en charge les vivants, leur donner des vivres. De nombreuses personnes ont fui vers les hauteurs et se trouvent désormais à la rue. Il faut aussi leur porter assistance. Ils sont très pauvres et les hélicoptères du gouvernement n'évacuent pour l'instant que les blessés.
4: Les images de ceux qui restent de son village témoignent de la violence de l'avalanche de roches. Au bord de la rivière, seuls 3 bâtiments subsistent. Dawatamang hébergera des sinistrés dans son auberge. C'était la saison basse, explique-t-il. Le bilan aurait pu être bien plus élevé.
1: Mélissa Barra est face à l'ampleur de la catastrophe. L'Inde va envoyer 10 tonnes d'aide humanitaire. Les États-Unis débloquent de leur côté 500 000 dollars. Le groupe Meta sort le carnet de chèques pour s'éviter un procès historique. La maison mère de Facebook et Instagram va verser 18 milliards de dollars à plusieurs États américains pour mettre fin aux poursuites en Californie. La multinationale accusée d'avoir sciemment rendu les adolescents addicts aux réseaux sociaux. Meta va aussi mettre en place un certain nombre de restrictions pour les jeunes américains sur ces plateformes. Vous en lisez plus sur RFI.fr.
6: Des maisons incendiées, des habitants pris pour cible et désormais des familles qui réclament justice. Haïti toujours en proie à la violence des gangs.
1: Avec cette dernière attaque dont on vous parlait cette semaine, dimanche à Kinskoff, à quelques kilomètres au sud de Port-au-Prince, plus d'une quarantaine de personnes tuées et une vingtaine toujours prises en otage. Le chef du gang ISO 2 menace désormais de s'en prendre aux captifs en cas d'opération des forces de l'ordre. RFI Port-au-Prince, Peterson Luxama.
7: À Kinskoff, les habitants sont toujours traumatisés par l'attaque de dimanche. Beaucoup ne savent pas si leurs proches enlevés sont toujours en vie. C'est le cas de ce jeune homme de 19 ans. Les gangs ont emporté presque toute sa famille. Lui seul a réussi à échapper aux hommes armés.
8: Dans ma famille, je suis le seul à avoir eu la chance d'être sauvé. Ma maman, mes frères, mes sœurs, tous sont entre les mains des bandits. Ils ont été enlevés. Nous étions 9 dans la maison au moment de l'attaque.
7: Depuis, ce jeune citoyen vit dans l'angoisse. Il affirme avoir tout perdu. Abandonné à son triste sort, il craint désormais pour son avenir scolaire. Voilà pourquoi il demande aux autorités de lui venir en aide et de tout faire pour obtenir la libération de ses proches.
8: Mon acte de naissance, mes fiches d'examen officielles, tout a été réduit en cendres. Je demanderai aux autorités de m'aider à prendre en charge ma scolarité et de m'aider également à obtenir la libération des membres de ma famille, au cas où les bandits ne les auraient pas tués.
7: L'histoire de ce jeune est loin d'être isolée. Autrefois réputé pour son son calme, Kinskov est depuis plus d'un an régulièrement prise pour cible par les groupes armés. Les habitants se demandent jusqu'à quand la ville devra vivre sous la menace des gangs et attendant toujours une réponse durable des autorités haïtiennes face à cette violence. Peterson Luxama, Port-au-Prince, RFI.
1: La dégradation des sols s'accélère à une vitesse alarmante. C'est la conclusion d'un rapport de l'ONU publié ce matin, alors que se tient la COP17 sur la désertification jusqu'à demain en Mongolie. Les solutions existent, assure l'Agence des Nations Unies pour l'alimentation et l'agriculture. Nous pouvons inverser la tendance si des pratiques durables de gestion des sols sont mises en place. Autre rapport sur lequel on s'arrête dans ce journal, celui du Center for Climate Study. L'année n'est pas encore terminée, que ces chercheurs l'assurent. 2026 détient déjà le record des incendies de forêt dans le monde. En 4 mois, l'équivalent de la superficie de l'Alaska est parti en fumée. C'est 2 fois plus que la moyenne saisonnière. Et c'est notre dossier ce matin. Bonjour Juliette Pietraszewski.
9: Bonjour Arthur.
1: Du service environnement climat de RFI. Les chercheurs du Center for Climate Study estiment, Juliette, que 2026 est un point de bascule.
9: Oui, un point de bascule avant tout climatique. C'est une nouvelle ère des incendies, déclarent les scientifiques. 3 facteurs peuvent l'expliquer. D'abord, le phénomène El Niño, probablement le plus intense depuis le début des relevés. Il aggrave la sécheresse et la chaleur extrême à certains endroits. Ensuite, il y a les basculements rapides entre les périodes extrêmement humides et extrêmement sèches qui transforment la végétation. Et on le sait, Arthur, le phénomène va s'accentuer dans les prochaines années avec le dérèglement climatique. Enfin, les feux se déclarent désormais dans de nouveaux endroits et à de nouvelles périodes de l'année, notamment dans des zones autrefois considérées comme à l'abri des flammes, comme dans le nord de l'Europe. Résultat, la multiplication des feux simultanés dans les pays du nord et du sud met à rude épreuve la capacité des États de lutter contre les incendies.
1: Et justement, Juliette, quelles sont les conséquences de ces incendies sur la défense ?
9: Alors, il y a des conséquences déjà sur la disponibilité des forces militaires. Erin Sikorski est directrice du Center for Climate Security.
10: Les forces armées sont régulièrement appelées pour répondre aux feux de forêt. Elles ont été déployées plus de 110 fois dans 49 pays de janvier à juillet 2026. Et cela les détourne d'autres tâches, comme l'entraînement et la préparation aux menaces étatiques, chose qu'ils ne peuvent pas faire lorsqu'ils sont occupés à combattre les feux de forêt.
9: Les incendies menacent aussi les infrastructures militaires, les sites de défense et aérospatiaux, les réseaux énergétiques ou d'approvisionnement en eau, dont dépendent les acteurs de la sécurité. Autre conséquence des incendies sur la défense, l'exacerbation des tensions géopolitiques. Le Center for Climate Security mentionne l'exemple de la guerre en Ukraine où 70% des feux de forêt survenus dans la région nord du pays entre 2022 et 2023 ont été déclenchés par les combats et où la Russie a ciblé délibérément pompiers et secouristes.
1: Et face à ces difficultés, Juliette, quelles solutions peuvent être mises en place par les États ?
9: Pour les chercheurs, il faut notamment repenser l'organisation des forces armées pour répondre aux incendies. Erin Sikorski, directrice du Center for Climate Security.
10: Ce qu'on a vu de la part de pays comme l'Espagne par exemple, c'est une approche plus proactive. En France aussi, en développant des unités militaires dont la mission c'est l'intervention en cas de catastrophe. Donc ils sont entraînés et sont spécifiquement préparés de manière à répondre à ces désastres, à se coordonner avec les autorités civiles.
9: Et cet enjeu militaire va s'accentuer dans les années à venir alors que le dérèglement climatique favorise le risque de feux de forêt.
1: Et on continuera évidemment à suivre tout cela sur RFI. Merci Juliette Pietraszewski du service environnement de climat de RFI. Dossier à retrouver sur RFI.fr.
6: 7h08, en temps universel, certains dénoncent un chantage à l'aide publique au développement.
1: Déluge de réactions politiques après les annonces de Sébastien Lecornu à Mayotte. Le Premier ministre français est dans l'archipel jusqu'à ce soir. Il a annoncé une militarisation de la lutte contre l'immigration clandestine. Et surtout, il promet que la France conditionnera désormais l'aide publique au développement pour plusieurs pays africains, dont les Comores et la RDC, à une meilleure collaboration dans la lutte contre les passeurs. Inadmissible pour plusieurs ONG, Sofiane Amazian.
11: C'est une annonce qui n'a pas tardé à faire réagir. Alana Nitsch est chargée de plaidoyer chez Solidarité Internationale.
12: J'ai l'impression que l'aide publique au développement ne sert plus à rien à part être instrumentalisée pour le gouvernement français.
11: Créée dans le but de promouvoir le développement économique et d'améliorer les conditions de vie dans les pays en développement, selon l'OCDE, l'APD est devenue une variable d'ajustement pour la France, selon Alana Nitsch.
12: À chaque fois qu'on a une raison d'utiliser l'aide publique au développement, on l'utilise. dit. Il faut faire des économies pour l'État, APD. Il faut limiter l'immigration, on utilise l'APD. C'est la seule vision, j'ai l'impression, qu'a le gouvernement sur cette politique publique.
11: Si l'aide publique au développement est réduite pour les pays concernés par l'annonce du Premier ministre français Sébastien Lecornu, ce sont plusieurs domaines clés qui pourraient en pâtir pour Mathieu Paris, chargé de plaidoyer au CCFD Terre Solidaire.
13: L'aide ne va pas pouvoir financer des enjeux de santé, des enjeux de climat, des enjeux de développement. Et c'est ça qui est vraiment une aide publique au développement.
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1: Bonjour et bienvenue, 10h TU midi ici à Paris, le journal sur RFI.
2: Gilles Moreau.
1: Dans l'actualité, au moins 270 morts, dernier bilan du tsunami de boue, comme on l'a appelé à la frontière du Népal et de la Chine. Cette coulée meurtrière a tout emporté sur son passage et son bilan n'est que provisoire compte tenu du grand nombre de disparus. Le Kremlin rejette des histoires alarmistes. Moscou réagit aux informations des médias américains sur le récent déplacement du patron de la CIA. Il aurait tenté de dissuader la Russie de toute attaque contre un membre de l'OTAN. 27, rendez-vous est pris au stade de Roland-Garros où se tiennent les journées d'été du MEDEF. Le patronat français. Ils seront 7 candidats, non pas au filet, mais sur le grill. Les sauveteurs poursuivent leurs efforts alors qu'il est à la frontière du Népal et de la Chine où des coulées de boue meurtrières donc ont tout englouti. La catastrophe a fait au moins 270 morts. Dernier bilan officiel, très provisoire compte tenu du nombre de disparus. Environ 1300 disparus, dont des centaines de touristes étrangers. Hier, un puissant mur d'eau et de boue a submergé la région, emportant tout sur son passage, les habitations et leurs occupants. On ne sait pas encore tout sur son origine. Il aurait été déclenché par l'effondrement d'un glacier d'une violence telle qu'il a provoqué un séisme et de nombreux glissements de terrain. La Fédération internationale des sociétés de la Croix-Rouge et du Croissant-Rouge annonce avoir débloqué plus d'un million d'euros pour aider les équipes de secours et acheminer l'aide humanitaire. On écoute Tommaso Della Longam, porte-parole de l'organisation.
3: Dans l'immédiat, la priorité c'est de fournir des abris d'urgence, de l'eau potable et des articles de première nécessité. Nous avons déjà distribué des bâches, des matelas, des trousses de premier secours et une aide sanitaire. Il s'agit donc d'équiper les équipes de premier secours pour qu'elles disposent de tout le matériel nécessaire pour venir en aide aux populations sinistrées. Il faut aussi établir ce que nous appelons les liens familiaux. Si des familles ont été séparées, il faut s'assurer qu'elles puissent se retrouver. Et nous réfléchissons déjà à la phase suivante, car il ne s'agit pas seulement d'une intervention d'urgence, mais d'une réponse à moyen et à long terme. Elle inclura très probablement une aide financière. Cela doit reposer sur une approche respectueuse de la dignité pour que les personnes, au lieu de recevoir un colis identique pour tout le monde, reçoivent plutôt le même montant d'argent et décident ensuite, en fonction des priorités de chaque famille, comment utiliser cet argent.
1: Un propos recueilli par Mélissa Barra. Dans cette zone frontalière, on est sans nouvelles de plus de 500 ressortissants étrangers, dont 4 Français. Cette partie du Népal est très prisée, des randonneurs et alpinistes du monde entier qui veulent notamment gravir l'Everest. Au Moyen-Orient, calme précaire au détroit d'Ormuz, un bateau a été touché par un projectile d'origine inconnue. Pas de victimes, mais un incendie à bord. Hier, le nombre de navires de transport, 10 ayant emprunté le détroit, a légèrement augmenté, tout en restant à un niveau très bas. Le secteur du transport maritime est dans l'attente du résultat de négociations. L'Iran et Oman, les deux pays riverains du détroit, discutent d'un accord cadre établissant un couloir temporaire et prévoyant une opération de déminage. Les gardes-côtes mauritaniens ont dû à nouveau intervenir pour secourir des migrants. Plus de 160 migrants, dont 17 enfants. Ils ont été secourus mardi après une panne de moteur. On ne l'apprend qu'aujourd'hui. Ces personnes à bord d'une embarcation de fortune étaient très éprouvées, d'après les témoins. Aux États-Unis, le groupe Meta, qui possède Facebook, Instagram et WhatsApp, a passé un compromis avec des dizaines d'États américains. Il va débourser au total près de 17 milliards de dollars pour mettre fin à des poursuites. Meta est accusé d'encourager l'addiction des plus jeunes à ses réseaux sociaux. Ce n'est ni son premier ni son dernier procès, Antoine Camara.
4: En effet, au Nouveau-Mexique, Meta a aussi écopé d'une amende de plus de 900 millions de dollars pour avoir enfreint plusieurs milliers de fois la loi de l'État sur la protection des consommateurs. En mars, Meta et Google ont été condamnés à verser 6 millions de dollars de dommages et intérêts à une jeune femme devenue dépendante aux applications Instagram et YouTube lorsqu'elle était mineure. Et de nombreuses procédures initiées par de jeunes utilisateurs sont actuellement en cours aux États-Unis. Les plaignants reprochent à Meta d'avoir entraîné chez eux une addiction aux réseaux sociaux et d'avoir accentué des troubles psychologiques et du comportement. Mais l'entreprise de Mark Zuckerberg n'est pas la seule multinationale concernée dans ce genre d'affaires. Cette semaine, au Brésil, l'entreprise chinoise ByteDance, propriétaire du réseau social TikTok, a également été condamnée à verser près de 30 millions de dollars pour des irrégularités dans le traitement des données d'enfants et d'adolescents. Et pour les mêmes raisons, il y a 5 jours, le réseau social a aussi dû payer 400 millions de dollars dans son procès aux États-Unis.
1: On en sait davantage sur le mystérieux déplacement du patron de la CIA mardi à Moscou. D'après le Wall Street Journal et la chaîne CBS, John Ratcliffe a tenté de dissuader la Russie de toute attaque contre un membre de l'OTAN. Des informations des services de renseignement montrent que Moscou cherche à mettre l'alliance à l'épreuve en lançant une attaque limitée. Réaction du Kremlin. Il rejette, je cite, des histoires alarmistes. À Taïwan, le Parlement approuve un budget de 7,6 milliards de dollars destiné à la fabrication locale de drones. Taipei cherche à renforcer ses défenses face à une éventuelle attaque chinoise. En France, un premier grand débat entre candidats à la présidentielle 2027. Il se déroulera tout à l'heure au stade Roland-Garros où se tiennent les journées d'été du MEDEF, le patronat français. Les chefs d'entreprise interrogeront sur leur programme économique 7 candidats à moins de 8 mois du premier tour, le 18 avril prochain. Qu'attendent les chefs d'entreprise de la prochaine présidentielle? Pierre Olivier leur a posé la question dans les allées du stade de la Porte d'Auteuil.
0: Les patrons l'assurent, ils écouteront les propositions de tous les candidats sans a priori, promettent-ils. Guillaume Hirondelle, PDG de la société Human Mob.
5: On a tous notre part de gauche et notre part de droite. On est là pour aider aussi nos salariés qui rencontrent des difficultés. On ferme pas la porte. Non, débrouille-toi, je t'ai donné un salaire, marche ou crève. C'est pas du tout ça. Dans chaque parti, il y a quelque chose de bon. Il y a toujours une idée qui traîne, qui est à développer.
0: Mais quand on demande aux patrons quelles mesures leur candidat idéal devrait prendre en premier, c'est très souvent la même réponse. Johan Briand, secrétaire général de Coinhouse.
6: On a une situation en France où, en effet, le coût du travail représente un poste de coût pour les entreprises qui est prépondérant. Évidemment, on ne peut appeler que les candidats à l'élection présidentielle à se pencher sur ce sujet. Un travail est nécessaire en la matière.
0: Moins de cotisations sociales, mais aussi plus de visibilité sur l'avenir. Pierre Chavanne, directeur général de Zindoc.
7: Contrairement à l'image que tout le monde porte, un chef d'entreprise, son alpha et son oméga, c'est de pouvoir payer ses troupes. C'est pas de faire du profit à tout craint. Et c'est là-dessus que les chefs d'entreprise ont la trouille, en fait. Parce qu'à partir du moment où vous changez les règles du jeu tous les 6 mois, parce qu'il n'y a pas de majorité à l'Assemblée ou au Sénat, parce que vous avez tel lobby qui est intervenu, on marche à vue, on a besoin de visibilité.
0: Une stabilité politique intérieure face à un monde de plus en plus imprévisible, voilà ce qu'attendent surtout les patrons du prochain locataire de l'Élysée.
1: Reportage de Pierre Olivier. Le Premier ministre Sébastien Lecornu, lui, poursuit sa visite à Mayotte, département français dans l'océan Indien. Sa deuxième journée est consacrée à la reconstruction de l'archipel après le passage du cyclone Chido en 2024. Devant la lenteur des travaux, Sébastien Lecornu veut créer, je cite, un choc de mise en chantier. Les nouvelles du roi de Norvège ne sont pas bonnes. L'état de santé du roi Harald, de 89 ans, s'est détérioré depuis son admission à l'hôpital. La maison royale à Oslo annonce que son état est désormais très grave. Monarque le plus âgé d'Europe et sur le trône de la Norvège depuis 1991, Harald est soigné pour une infection bactérienne du sang. On passe au football. L'échec pour l'Olympique Lyonnais, battu en match retour du barrage de Ligue des Champions par Fenerbahçe, le club turc de Buzyn. L'OL va retrouver la Ligue Europa pour la 3e saison consécutive. Le football européen se retrouve aujourd'hui à Monaco pour le tirage de la phase de Ligue, de la prochaine Ligue des Champions. On connaîtra ce soir le programme des 36 équipes qualifiées pour ce premier tour qui comptera 8 journées. Mise en place en 2024, ce format qui remplace la phase de groupe comporte des règles parfois obscur. On essaye d'y voir plus clair avec Baptiste Leduc.
4: 36 participants et plus de 26 millions de combinaisons possibles. Le tirage au sort de la phase de Ligue de la Ligue des Champions est un véritable capharnaüm mathématique. Heureusement pour les anciennes gloires de la compétition qui viendront, comme de coutume, tirer les noms des clubs qualifiés, ils n'auront pas à les répartir manuellement. Un logiciel s'en chargera avec quelques règles à respecter. Pas d'affrontement entre équipes d'une même nation, cela va de soi. Et pour tout le monde, 4 matchs à domicile, 4 à l'extérieur contre 8 adversaires différents issus des 4 chapeaux pour une difficulté aussi équivalente que possible pour tous. C'est la 3e saison disputée sous ce format, c'est donc le moment de découvrir un nouveau paramètre introduit par l'UEFA pour éviter les répétitions au premier tour. Impossible que 2 équipes s'affrontent 3 fois de suite dans le même stade. Lors des 2 dernières phases de Ligue, Liverpool avait reçu le Real Madrid à Anfield. Si le tirage met de nouveau les Reds sur la route de Kylian Mbappé et des Madrilènes, ce sera forcément dans leur stade au Bernabéu.
1: Et rendez-vous est pris ce soir pour ce tirage auquel 3 clubs français prendront part, le Paris Saint-Germain, Lille et Lens. La rédaction internet de RFI vous proposera dès 18h un live spécial. Dans l'immédiat, il est midi et pratiquement 10 minutes, 2 heures de moins en temps universel. À tout à l'heure, 13h, pour un nouveau journal.

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3: Bonsoir à tous. Les secours recherchent plus de 1400 personnes au Népal et au Tibet chinois voisins après la crue meurtrière qui a dévalé la montagne hier. Une attente interminable pour les proches des disparus. La Russie qualifie d'alarmiste, d'inquiétante les informations parues dans la presse américaine selon lesquelles le directeur de la CIA s'est rendu à Moscou pour dissuader la Russie d'attaquer l'OTAN. Au Mexique, 7 journalistes ont été assassinés en 7 mois. Une quarantaine de médias et l'ONG Reporters sans frontières demandent à la présidente Claudia Sheinbaum d'agir. Au Népal et en Chine, les opérations de secours se poursuivent après la gigantesque crue qui a détruit plusieurs villages. Les secours ont extrait les corps d'au moins 360 victimes et plus de 1400 personnes sont toujours portées disparues. Pour ceux qui ont des proches de la famille dans les zones touchées, l'attente est interminable. Sunil Tamang a les yeux rivés sur son téléphone. Depuis 2 jours, ce doctorant népalais vit en Nouvelle-Zélande. Il désespère de ne pas avoir de nouvelles de sa famille et de ses amis qui vivent dans le village de Siafrou où vivait une centaine de familles avant la catastrophe.
5: Sur Facebook, tout ce que je vois, c'est qu'ils se sont connectés il y a des heures. On est sans nouvelles de nombreux proches, dont mon oncle. On pense qu'ils ne sont plus parmi nous. Ce n'est plus une localité, il ne reste plus qu'un tas de pierres. C'est horrible. À mesure que j'en apprends plus, je me rends compte qu'il y a bien plus de morts que de survivants.
3: Siafrou, le village où vit ses proches, est niché dans une vallée étroite sur les rives de la rivière Botekochi. Les crues sont fréquentes dans cette région. Un village plus au nord avait été rasé. Il avait été totalement détruit en 2015. Mais cette crue qui a eu lieu hier est bien plus impressionnante, bien plus dévastatrice que les précédentes. Une immense vague d'eau, de boue et de débris a dévalé la montagne à grande vitesse au Népal et au Tibet chinois voisin. À l'origine de cette catastrophe, il y a l'effondrement d'un glacier, un effondrement d'une telle violence qu'il a été enregistré comme un séisme. Écoutez les explications du glaciologue Étienne Berthier.
6: C'est un glacier qui s'est écroulé dans une vallée, mais ce que montrent nos dernières images, nos dernières données, c'est que au-delà du glacier, en fait, c'est tout un pan de montagne qui s'est écroulé, un bloc de montagne entier, de roches, sur lequel se trouvait un glacier. Et ça, c'est l'explication de côté dramatique de cette catastrophe, parce que cette glace va apporter l'eau, en fait, qui va rendre la coulée extrêmement fluide et liquide, et qui va faire qu'on a cette déferlante d'eau, de roches, de débris qui va pouvoir déferler dans la vallée à une vitesse prodigieuse.
3: Le glaciologue Étienne Berthier qui était l'invité de Paul Lancin-Spinelli ce midi sur RFI. L'ancien chef militaire des Serbes de Bosnie, Ratko Mladic, est décédé. Il avait été condamné à la prison à perpétuité par la justice internationale, notamment pour le génocide de Srebrenica en 1995, le massacre de 8000 hommes musulmans. Il était surnommé le boucher de Bosnie. Arrêté en 2011, après 16 ans de cavale, de fuite, il est mort dans un hôpital à La Haye, aux Pays-Bas. Le directeur de la CIA s'est rendu à Moscou mardi, un déplacement inhabituel. Il est assez rare que le directeur des services de renseignement américains se rende en Russie. Un voyage qui avait pour but de mettre en garde Moscou contre toute attaque qui viserait l'OTAN. C'est en tout cas ce qu'indiquent plusieurs médias américains. Le président américain Donald Trump, lui, a tenté de minimiser la portée, l'importance de cette visite. Les explications de Muriel Paradon.
0: John Ratcliffe, le patron de la CIA, est venu dissuader les Russes d'attaquer un pays de l'OTAN. L'agence de renseignement américain estime que Vladimir Poutine pourrait lancer des opérations limitées dans les prochains mois, comme une cyberattaque ou même une incursion dans un État balte. C'est ce que révèle le Wall Street Journal. Ces derniers temps, plusieurs pays de l'OTAN ont déjà été inquiétés par des survols de drones, notamment. Durant cette visite à Moscou, le sujet de l'Iran aurait aussi été évoqué. La CIA n'a fait aucun commentaire. Donald Trump est resté évasif, parlant d'une visite de semi-routine. Quant au porte-parole du Kremlin, Dmitri Peskov, il a rejeté les informations de la presse américaine, les qualifiant d'alarmistes, affirmant qu'elles ne correspondaient pas aux intentions de la Russie. Il a accusé au contraire les pays européens d'agressivité. La dernière visite connue d'un patron de la CIA à Moscou remonte à novembre 2021. William Burns avait alors essayé de dissuader les Russes d'attaquer l'Ukraine, sans succès.
3: Muriel Paradon, dans un contexte de réarmement en Europe, la Suisse annonce vouloir doter son armée d'un bataillon de drones dès 2028. Le ministère de la Défense suisse souligne que les drones et la défense contre les drones sont devenus une priorité stratégique pour le pays, soulignant avoir constaté une augmentation du nombre de vols de drones au-dessus d'infrastructures militaires. Est critique en Suisse. Le pays dispose d'une armée de milices. Les hommes sont obligés d'accomplir leur service militaire et d'effectuer par la suite, pendant plusieurs années, des cours de répétition qui durent plusieurs semaines chaque année. Au Liban, l'agence de presse Annie fait état d'une femme tuée dans une frappe israélienne. L'armée israélienne, de son côté, a affirmé dans un communiqué avoir visé des infrastructures du Hezbollah dans le sud du pays. Ces derniers jours, Israël a intensifié les attaques contre le sud du Liban, notamment dans la région de Nabatieh. Au Mexique, une quarantaine de médias alertent sur les assassinats de journalistes dans le pays. Avec l'ONG Reporters sans frontières, ils ont interpellé la présidente Claudia Sheinbaum avec cette question. Combien de journalistes doivent encore mourir pour que l'État mexicain agisse? 17 journalistes ont été tués depuis qu'elle est entrée en fonction en octobre 2024. Arthur Romeu est le directeur Amérique latine de RSF.
4: Nous nous sommes mobilisés avec des dizaines de médias mexicains pour lancer un appel commun au gouvernement de Claudia Sheinbaum sur les assassinats de journalistes. Le Mexique est de loin le pays d'Amérique latine où le plus de journalistes sont tués. C'est un problème structurel, historique, ce n'est pas nouveau, mais cette année, il y a déjà eu 7 assassinats de journalistes en seulement 7 mois. Rien n'indique que les choses vont s'améliorer. Nous sommes dans la deuxième année sur 6 du mandat de la présidente Claudia Sheinbaum. Pendant la campagne, elle s'était engagée à mener des actions pour renforcer la réponse des autorités pour la protection des journalistes. Mais on constate que ce n'est pas une priorité pour le gouvernement, alors que le Mexique, je le répète, est l'un des pays au monde dans lesquels le plus de journalistes ont été assassinés depuis 10 ou 15 ans.
3: Arthur Romeu, joint par Marianela Mayer de la rédaction en espagnol de RFI. Le Mexique est 122e sur 180 pays au classement mondial de la liberté de la presse de Reporters sans frontières. Plus de 160 migrants, dont 17 enfants, ont été secourus au large de la Mauritanie. Le moteur de leur bateau est tombé en panne. Parti de Banjul, la capitale de la Gambie, ils ont navigué pendant 8 jours en haute mer avant d'être repérés par les gardes-côtes mauritaniens. Le secrétaire général de l'ONU réclame 1 milliard de dollars pour lutter contre l'épidémie de fièvre Ebola en République démocratique du Congo. Les ressources dont dispose l'organisation actuellement lui permettent de tenir quelques semaines et non quelques mois. L'épidémie de fièvre Ebola progresse très rapidement dans le pays. Elle a déjà fait plus de 2700 morts. Un mot de football à présent, le football européen qui est rassemblé en ce moment à Monaco pour le tirage de la phase de Ligue de la prochaine Ligue des Champions. Il s'agit d'établir le programme des 36 équipes qualifiées. Mise en place en 2024, ce format remplace la phase de groupe et vous pouvez suivre cet événement en direct sur notre site internet rfi.fr. Et puis le service des sports vous fera un résumé complet à 18h15 en temps universel.
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1: Bonsoir. Tranquillement, mais sûrement, eh bien, nous nous acheminons vers cette rentrée de septembre. Et ce soir sera ma dernière émission estivale. Vous êtes sur le 101.5 FM de Radio G, à moins que vous nous écoutiez en DAB+, ou que vous soyez connecté sur notre site internet qui est www.radio-g.fr. C'est par l'été 1995 que nous commençons notre retour dans les tubes de l'été des années passées. Et cet été-là, en 1995, eh bien Céline Dion chantait « Pour que tu m'aimes encore » que nous allons écouter tout de suite et peut-être que ça va vous embarquer dans des souvenirs.

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1: Nous avions commencé cette émission au Québec avec Céline Dion et nous l'avons poursuivie avec cette chanson « Courir » interprétée par la Québécoise Marjolaine Maurras. Ce morceau est un avant-goût de son prochain album intitulé « Angoisse et Carnaval » qui est annoncé pour 2027. Autrice, compositrice et interprète, Marjolaine Maurras promène ses chansons dans la francophonie canadienne depuis 2018. Nous remontons un petit peu plus loin dans vos souvenirs avec Bibi et sa chanson « Tout simplement ». Alors « Tout simplement », c'est le titre originel sous lequel est sorti ce morceau. Mais en fait, à force de l'entendre, les gens l'ont plutôt mémorisé sous le titre « Tout doucement ». C'était en 1985, rappelez-vous.

C'était Ella qui chantait l'autorisation. Pour continuer, j'ai choisi l'artiste Phyllis qui a commencé le piano à 5 ans et maintenant elle surfe sur des styles de musique variés. Elle s'est faite connaître sur les réseaux sociaux et a enregistré 5 albums en 3 ans. Le dernier s'appelle La folle du bus et je vous propose le morceau À plus dans le bus. Voici Phyllis.

Anaïd B chantait soi-même. En septembre 2025, Zaz a sorti le single « Je pardonne » pour lequel elle a dit ceci et je la cite. « Pourquoi pardonner ? Pour avancer, pour transcender l'adversité. Le pardon est une manière d'apaiser les blessures laissées par la haine et la violence verbale gratuite. » Fin de citation. Écoutons « Je pardonne », voici Zaz.

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1: Vous écoutez Elle chante la francophonie sur le 101.5 FM de Radio G, à moins que vous soyez équipé du DAB+, ou alors que vous soyez connecté sur notre site internet qui est www.radio-g.fr.

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1: J'ai choisi de passer le titre Amazon juste après avoir écouté Zaz, parce que je pense qu'elle a un petit côté Amazon qui lui va très bien d'ailleurs à mon avis. Et c'était Doba Caracol qui chantait. Pour continuer, j'ai sélectionné Dina avec cette chanson Mi Fa Sol.

0: J'ai bien aimé mon année 1987, et notamment parce qu'un tube a fait exploser les compteurs des radios, alors non seulement pendant l'été, mais aussi pendant des mois. Il s'agit de Joe le Taxi, que nous chantait Vanessa Paradis du haut de ses 14 ans.
1: Bienvenue, c'est Joe.

C'est Judith Owen que nous venons d'entendre avec ce titre « Te chercher ». Judith Owen est une autrice, compositrice et interprète galloise qui a grandi dans une famille de musiciens. Depuis 1996, elle a enregistré 15 albums, dont le dernier date d'il y a quelques mois. Mais elle chante principalement en anglais. Après des études supérieures de biologie, Nora Criff s'est lancée dans le théâtre et avec succès. Mais depuis l'an 2000, elle s'est attaquée à la création de spectacles musicaux. J'ai sélectionné « Je voudrais bien savoir » que nous écoutons tout de suite. Nora Criff.

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1: Je dois avouer que je me suis fait plaisir avec la reine du créneau, d'Anne Sylvestre, que vous avez bien évidemment reconnue. Sandy est une actrice et chanteuse britannique qui était arrivée à Paris en 1980 alors qu'elle ne parlait pas du tout le français. Mais elle voulait faire une carrière dans la chanson. Alors elle a commencé à chanter en anglais, dans la rue, et puis quelques temps après, dans un cabaret. Et ensuite, elle a enregistré en français une publicité pour une marque de yaourt. Cette pub a eu tellement de succès qu'en 1983, une chanson en a été tirée et elle est devenue un tube de l'été 83. Il s'agit de « J'ai faim de toi ». Écoutons Sandy.

Nous venons d'entendre « Jolie Nana » par Aya Nakamura. L'artiste franco-camerounaise Lisa Hurt est la nièce du saxophoniste bien connu Manu Dibango. Autrice, compositrice et interprète, elle est aussi artiste peintre à 16 heures. À la tête de son quartet, elle adapte certains titres de jazz avec succès, comme par exemple « What a Wonderful World », mais elle propose également ses propres compositions. Son métissage et son caractère la font voyager dans un petit peu tous les styles, à savoir le jazz, le blues, la soul, la bossa, le swing et la chanson française, bien sûr. Et son premier album, sorti en 2020, s'appelle Frenchy and Jazzy et il a tout de suite conquis le public. Alors pour ce soir, j'ai sélectionné le morceau Quand tu souris, extrait de cet album, et voici Lisa Hurt.

Nous sommes arrivés à la fin de cette émission. Alors je vous donne rendez-vous dans 15 jours et ce sera toujours sur le 101.5 FM de Radio G. Alors je pense que nous serons dans cette effervescence de la rentrée avec la reprise progressive de nos différents programmes. Je vous rappelle que nous émettons également sur la RNT grâce au DAB+, mais aussi via notre site internet www.radio-g.fr pour le direct ou les replays. Je vous invite aussi à aller y découvrir notre nouvelle grille de programmation pour la saison 2026-2027. Nous allons nous quitter en douceur avec Sarah Lankman qui revisite les feuilles mortes. Belle fin de soirée à tout le monde. Au revoir.

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0: Bonsoir à tous, émission Harvest comme tous les jeudis sur les ondes de Radio G entre 22h et minuit avec l'équipe au grand complet ce soir de gauche à droite, le sergent Pépère. Salut sergent.
1: Bonsoir à tous.
0: L'ami Fulvio.
2: Buonasera.
0: Et Nelson à ma droite.
3: Bonsoir scooter.
0: On a commencé avec Robert John et son groupe The Wreck. Alors Robert John, la particularité c'est qu'il est originaire de Californie mais qu'il fait du rock sudiste comme vous avez pu le constater. Oui. Groupe formé en 2011, donc un quintet qui mélange le rock sudiste mais aussi des influences blues de temps en temps. Ils ont quand même fait paraître 10 albums studio en 15 ans, ce qui est pas mal.
3: Oui.
0: Et puis ils écument les routes, surtout c'est un groupe de scène, ils jouent très régulièrement en Europe. On peut avoir la chance, membre d'Harvest, d'aller voir Robert John un jour en concert. Bah, comme tous les groupes de rock sudiste, ça déménage sur scène. Le titre qu'on écoutait c'était Oh Miss Caroline, extrait de l'album Last Light on the Highway, paru en 2020, monsieur Robert John.
3: Et pour poursuivre notre programme, je vous propose un groupe qui est né en 1969, bonne année, à
0: la meilleure
3: Flint, dans le Michigan. Et le groupe s'appelle Grand Funk. Et en cette année-là, ils sortent leur premier album, One Time. Et j'ai choisi de commencer par cette année 69 parce que la semaine dernière, on avait évoqué Iron Butterfly. Et on s'était demandé pourquoi ils n'étaient pas à Woodstock. Et je vous avais, dit hors antenne, je crois que ils étaient bloqués à l'aéroport de New York.
0: Okay.
3: Et alors donc je confirme qu'effectivement ils n'ont pas pu y aller. Et Grand Funk, il n'est pas arrivé la même chose, c'est que eux aussi ils étaient prévus au festival de Woodstock, le Grand Funk. Mais en fait ils avaient déjà un contrat dans un club de Los Angeles de plusieurs mois. Et ils ont préféré rester à Los Angeles plutôt que de se rendre à Woodstock. Et là, c'était juste une anecdote. Le Grand Funk, c'est de 69 à 76. Les albums, il faut les acheter tous. Ils sont excellents. C'est un power trio avec Mark Farner à la guitare et au chant. Et je peux vous dire que vous allez vous en rendre compte, c'est du bon rock and roll. Time Machine, Grand Funk.

0: est toujours en 1969 et parmi les grands absents du festival de Woodstock, il y a le groupe Steppenwolf. Alors eux, ils sont originaires du Canada, Toronto exactement, et ils sont connus pour leur tube Born to be Wild. Mais là, on était sur leur quatrième album Monsters, avec le titre Draft Register, et eux non plus n'étaient pas à Woodstock. Alors pourquoi ils devaient y aller aussi normalement, mais pourquoi ils n'y sont pas? Bah, tout simplement parce que eh bien, ils doivent passer à la télévision américaine dans le célèbre Ed Sullivan Show, et ça se loupe pas, parce qu'effectivement... Et donc, entre Woodstock, qui à l'époque, personne ne n'imaginait que ça allait avoir un retentissement international, John Kay, le leader du groupe Steppenwolf, dit « on va aller à Ed Sullivan Show, au moins on est sûr de notre coup ». Quoi. C'était donc Steppenwolf, 1969.
1: Très bien, nous allons, quelques années plus tard maintenant, l'année 76, d'ailleurs c'est l'année de mon programme, un petit peu par hasard, et on va commencer par M. Ian Gillan. Oui, Ian Gillan, le fameux chanteur de Deep Purple, mais il faut savoir qu'il a sorti quelques albums solo ou avec son groupe le Ian Gillan Band, et là je vous propose un album qui s'appelle tout simplement Child in Time, sorti en 76, et produit par... Roger Glover, pourquoi il y a toujours du Deep Purple en fait. Donc l'album est intéressant car Gillan cherche notamment à sortir du cadre du hard rock de Deep Purple. On y trouve davantage de jazz rock, de fusion, du funk et des claviers électriques. Je vous ai choisi la chanson My Baby Loves Me qui est un des titres les plus accessibles. Le texte raconte un homme qui est heureux parce que sa compagne l'aime, le soutient et le séduit. C'est une chanson très directe, presque légère, avec une dimension sensuelle assumée par Ian Gillan, comme on le connaît. Je vous laisse donc apprécier ce My Baby Loves Me par Ian Gillan.

0: Après Ian Gillan, ben forcément un groupe qui a un rapport quand même avec Deep Purple aussi, c'est Rainbow. Nous sommes toujours en 76, Ritchie Blackmore vient de reconstruire Rainbow autour de Ronnie James Dio, le chanteur, et s'entoure de musiciens exceptionnels, parmi lesquels le phénoménal batteur Cozy Powell. Et le résultat s'appelle Rising, c'est un classique du hard rock cet album. Vous venez d'entendre le titre le plus direct peut-être, avec un riff imparable de Blackmore et la voix extraordinaire de Ronnie James Dio, ça s'appelait Starstruck.
1: Et en parlant des groupes historiques, on peut pas ne pas parler de Led Zeppelin. Led Zeppelin, ce soir je vous fais écouter une chanson mythique, c'est la Immigrant Song tirée de leur album Led Zeppelin 3 du 1970. D'ailleurs c'était l'unique single de l'album et avec face B il avait un inédit qui s'appelait Hey Hey What Can I Do qui se trouve nulle part ailleurs. La chanson est un grand succès. Immigrant Song commence par des cris distinctifs du chanteur et est construite, la partie technique, sur un riff répétitif en staccato en tonalité de fa diesis mineur. Voilà. Et pourquoi c'est né Immigrant Song? Les Zeppelin avaient été invités en Islande pour un concert de Reykjavik et en mission culturelle ils avaient été invités mais tous les fonctionnaires se sont mis en grève, le spectacle allait être annulé mais l'université a préparé une grande salle de répétition pour Led Zeppelin, c'était phénoménal. Les paroles de la chanson sont écrites d'un point de vue de vikings venant de Scandinavie à la recherche de nouvelles contrées. Donc je ne dis plus rien. Led Zeppelin, Immigrant Song.

0: ça, ça m'a complètement décoiffé. Hein. Voilà, c'est incroyable. C'était les Black Sabbath avec leur titre TV Crimes, tiré de l'album Dehumanizer. Dehumanizer, 16e album du studio du groupe, sorti en 1992. La petite histoire de comme cet album a été conçu en 1990, Black Sabbath sort l'album Tire, Ronnie James Dio sort Lock Up the Wolves, Jesus Butler accompagne Ozzy Osbourne sur la tournée de son album, il rejoint James Dio sur scène et les deux musiciens décident de retourner avec Tony Iommi pour fonder une énième version de Black Sabbath. Les sessions d'écriture et de l'enregistrement des premières démos commencent avec Cozy Powell à la batterie, mais ce n'est un secret pour personne, Ronnie James Dio et Powell ne s'appréciaient pas. Donc un accident de cheval rend Cozy Powell incapable de jouer pour un bon moment. Grande joie, et il est rapidement remplacé par Vinnie Appice qui retrouve son poste de batteur. Cet album permet au groupe de faire une remontée dans les charts, notamment aux États-Unis où il se classe à la 44e place du Billboard, son meilleur classement depuis l'album Born Again, sorti en 1983 avec Ian Gillan au chant. Voilà. Scooter, c'est à toi.
1: Eh bien, on va aller aux États-Unis avec le groupe Ugly Kid Joe. Alors, on va rester dans le hard rock, mais un petit peu plus gentil et peu moins, on va dire, entre guillemets, violent que Black Sabbath. C'est le hard rock classique. Alors, Ugly Kid Joe, formé en 1989. Finalement, ils ont fait que 5 albums, ce qui est très peu, parce qu'ils sont toujours en activité. Mais ils ont eu une grosse période d'une quinzaine d'années où ils s'étaient séparés. Ils se sont ensuite reformés dans les années 2010. Et ils tournent toujours. Ils jouent beaucoup sur leurs acquis actuellement. Alors, à la base, ils ont un petit côté parodique. Hein. Il suffit de se référer à la pochette de leur album America's List Wanted, leur premier album qui a énormément cartonné aux États-Unis, mais à condition, c'était de rectifier la pochette puisqu'elle était censurée là-bas. Et ils ont gardé un peu ce côté un peu funny, un peu parodique. Je vous propose un des singles de l'album, c'était Cats in the Cradle. Vous vous souvenez peut-être de ce titre, on l'entendait sur les ondes à l'époque, au début des années 90. À la base, c'est une reprise d'un musicien, d'un chanteur de folk rock américain qui s'appelle Harry Chapin.
2: Ah oui, je connais.
1: Sergent Pepper connaît.
2: Oui, je connais. Mais tu n'étais pas encore dans ton berceau.
1: C'est possible. Eh bien, Ugly Kid Joe en a fait une version personnalisée qu'on va écouter maintenant. Cats in the Cradle, Ugly Kid Joe.

0: Fou, le groupe de hard rock anglais fondé à Londres en 1969, qui a fortement influencé toute la scène métal anglaise des années 80, que ce soit les Saxons, les Def Leppard, les Iron Maiden et j'en passe. Leur dernier album studio remonte à 2015, donc c'est un groupe qui a quand même été actif une bonne quarantaine d'années. Là, on est en 1974 et comme le disait Nelson Orantan, eh bien Michael Schenker, qui a 19 ans et qui arrive du groupe Scorpion, fait son entrée dans le groupe depuis un an, en 1973, et il participe à ce premier album à succès vraiment de UFO, qui est l'album Phenomenon, et notamment à ce grand tube intemporel Doctor Doctor, qui, pour la petite anecdote, annonce toujours le début des concerts d'Iron Maiden, et ça depuis quasiment le début de leur carrière.
1: Eh bien.
0: Voilà, c'était juste pour le lien, la filiation entre un petit peu tous ces groupes et l'influence qu'on peut avoir des groupes comme UFO sur la scène rock et hard rock anglaise.
2: Et je crois que notre ami Nelson va enfin, parce qu'on ne l'a pas fait, nous proposer des voix féminines.
3: Alors, les voix féminines en la personne du groupe Les Runaways, que nous passons de temps en autre dans l'émission Harvest, le jeudi soir. De 22h à minuit, et là, les Runaways, c'est le premier album sorti en mai 76. Le groupe est formé depuis peu. Les filles sont originaires de Los Angeles. Et on en connaît au moins deux parmi toutes les filles de ce groupe, parce qu'elles ont fait des carrières solo après. C'est bien sûr Joan Jett, et il y a aussi Lita Ford. Mais la chanteuse leader du groupe de l'époque, c'est Thierry Curry. Thierry Curry, qui est la plus jeune de toutes, et lorsqu'elle commence à chanter dans le groupe Les Runaways, elle a tout juste 16 ans. Bon, les autres sont pas beaucoup plus vieilles, elles ont 17 et 18 ans. Hein. Et elles sont, bien sûr, managées par Kim Foley. Et alors, Kim Foley est beaucoup plus âgé, hein. Né en 39, classe 39, et puis, il va les manager de façon... comment dire
4: paternelle.
3: Voilà, et c'est raconté dans le film Les Runaways, hein, 16, et on en a fait un film d'après les mémoires d'une des demoiselles qui avait un petit peu insisté sur le côté pervers de monsieur Kim Foley. Oh. Et bon, on n'en dira pas plus, hein.
1: Non, non, non.
3: Et ce groupe-là, eh bien finalement, va n'exister que de 76 à 78, et ne feront que 4 albums. C'est vous dire que ce sont des groupes qui sont un peu montés, fabriqués pour l'argent, puisque c'est surtout Kim Foley qui est derrière. Il y a des tubes écrits souvent par lui, notamment ce Cherry Bomb écrit pour Thierry Curry, et c'est Thierry Curry qui chante Cherry Bomb, les Runaways.

0: I am 18, chanté Alice Cooper. Ça fait belle lurette que nous n'avons plus 18 ans.
1: Mais lui non plus.
0: Pas lui non plus, d'ailleurs. C'est donc Alice Cooper, classe 48, qui nous interprétait donc ce fameux I am 18, un de ses tubes de la première époque. On est en 71 sur son troisième album. Le groupe existe depuis 69, se fait remarquer avec ce I am 18, puis il y aura la consécration l'année suivante avec le single School's Out, l'école est finie, et c'est surtout en 73 avec Billion Dollar Babies qu'ils commettront l'apogée. Malheureusement, le groupe se sépare en 74 et monsieur Alain Furnier entame alors une carrière solo, je bafouille, et fait modifier son état civil. Sur sa carte d'identité, désormais, apparaît le mot Alice Cooper. À la production, un jeune homme qui débute dans la carrière, un certain Bob Ezrin, qui va réinventer le son du groupe et lui apporter de nombreuses idées, au niveau des compositions notamment. Et au cours de l'enregistrement, il incite les musiciens, écoutez bien, à raccourcir le titre de I Am 18 pour le rendre plus efficace à la radio. À l'époque, le morceau fait 8 minutes. Bob Ezrin en fait un titre de 3 minutes. Et ça deviendra un standard, un tube. Alice Cooper.
2: 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Et là, maintenant, je vais faire ce qui est moins agréable et qu'on fait malheureusement de plus en plus souvent. Nous allons rendre hommage à quelqu'un qui vient de décéder. Donc là, à Frank Bird, le batteur de ZZ Top, disparu le 17 août dernier à l'âge de 77 ans. Pendant 56 ans, il aura tenu la batterie de l'un des plus grands trios de l'histoire du rock, aux côtés de Bill Gibbons et de Dusty Hill. Et pour lui rendre hommage, on retourne en 76 avec l'album Terrasse, pour dire, ou Teja, si on le dit à la française, avec un titre qui n'est pas le plus connu, mais qui a l'âme de ZZ Top, c'est Arrested for Driving While Blind, ZZ Top.
3: C'est pas évident, hein.
4: Ah ben non.

0: Nous sommes restés au Texas avec Point Blank. En 76, ce jeune groupe publie donc ce premier album, produit par Bill Ham, l'homme qui travaille également avec ZZ Top. Quelle coïncidence!
1: Yeah.
0: Mais Point Blank possède deux armes redoutables, deux guitaristes, Rusty Burns et Kim Davis, capables de passer du blues au hard rock et au boogie avec une facilité déconcertante. Vous l'avez pu voir avec ce Bad Biz, petit Bruno de 2030 de Boogie Texan, particulièrement efficace.
1: Ah. Moi, j'arrive avec une artiste qui vient des Pays-Bas. Je vous parle d'Anouk et du titre Nobody's Wife, qui a eu un certain succès dans la fin des années 90. Donc, c'est tiré de son album Together Alone du 1997. Cette chanson a été écrite par elle et par des collègues. Elle est sortie d'abord sur le label Dino Music aux Pays-Bas et après sur le label BMG en Europe, en Australie et sur le label Columbia Records aux États-Unis. Nobody Wife devient rapidement un hit en Hollande, aux Pays-Bas, et après, elle devient un hit en Belgique, dans les pays nordiques, en Islande, en Italie. Nobody's Wife, pour la partie technique, est composée en clé de fa dièse majeur, avec un tempo de 98 beats par minute. Bon, tu dis qui? Je m'en fiche, mais enfin, c'est important de le dire. Donc, Anouk, Nobody's Wife.

0: Qui n'a pas reconnu la voix d'Ange de Jackson Brown dans son titre « Fetish Running on Empty » tiré de son premier album, Jackson Brown, de 1977. Il faudrait parler longtemps. Je suis allé me documenter sur Jackson Brown. Dans la vingtaine, sa gueule d'ange lui a valu le statut d'icône rock romantique adulée par une génération de groupies. Et si les cheveux ont désormais une jolie teinte grise, Jackson Brown n'a rien perdu de son charme. Mais ce serait une erreur monumentale de le résumer à cela. Ce qui brille chez lui, c'est d'abord son talent sans égal pour l'écriture. Depuis qu'il a 16 ans, sa plume danse sur le papier, produisant des tubes à foison pour certains des plus grands artistes de la planète, parmi lesquels la charismatique Nico ou ses amis de toujours, le groupe The Eagles. Mais le grand chanteur, qui au début s'est refusé de chanter parce qu'il disait qu'il n'est pas un bon chanteur, prend rapidement un tournant engagé. Il se met à raconter l'Amérique qu'il rencontre quand il est sur les routes, celle qui manifeste contre la guerre du Vietnam, celle désillusionnée qui ne croit plus aux rêves vendus par les médias, celle qui préfère se tourner vers des valeurs humaines plutôt que d'entrer dans le cycle de la consommation. Dans les années 80, il signera des pamphlets très engagés contre le président Reagan, le nucléaire et puis contre la dynastie Bush. Pas de doute, quand on lui demande d'exprimer ses convictions, Jackson Brown a la guitare à la main et la rage au cœur. Jackson Brown.
1: Et pour rebondir sur ce que tu disais, Fulvio, on se souvient que c'était lui qui était à l'origine du projet No Nukes.
2: Ben oui.
1: Qui avait donc qui consistait en un méga concert avec une pléiade d'invités, Bruce Springsteen, les Doobie Brothers, etc., etc. Et c'était initié par Jackson Brown et on était sorti un triple album vinyle live et puis un double CD. Et donc voilà, ça c'est un truc. Si vous mettez la main dessus, magnifique concert que ce No Nukes avec tous les meilleurs artistes des années de la fin des années 70. Vous écoutez toujours l'émission Harvest sur les ondes de Radio G, comme tous les jeudis soirs entre 22h et minuit. Et on va passer à la petite page rock progressif de la soirée. Et on va commencer avec Emerson, Lake and Palmer, groupe anglais formé en 1970, qu'on peut presque qualifier de super groupe, puisque il résidait en l'assemblage de trois super musiciens. Keith Emerson, qui venait du groupe Nice au clavier, Greg Lake, chanteur, bassiste, guitariste qui venait de King Crimson, et Carl Palmer, l'ancien batteur d'Atomic Rooster. Et petit clin d'œil pour Nelson, sais-tu mon cher Nelson que Jimi Hendrix a failli tenir la guitare dans Emerson, Lake and Palmer?
3: Eh bien tu me l'apprends, je l'ignorais.
1: Tout ça parce que avant de recruter Carl Palmer, Keith Emerson et Greg Lake, qui a vu l'idée de fonder un groupe, ont recruté Mitch Mitchell, le batteur de Jimi Hendrix, qui a suggéré Jimi Hendrix à la guitare. Et puis finalement, ça ne s'est pas fait. Ils n'ont pas gardé Mitch Mitchell, ils ont pris Carl Palmer. Et du coup, naturellement, Jimi Hendrix n'est pas venu. Voilà pour la petite légende de l'histoire du rock. Je vous propose un extrait de leur premier album, leur méga tube, écrit par Greg Lake, alors qu'il n'avait que 12 ans à l'époque. Et il figure donc sur ce premier album d'Emerson, Lake and Palmer. C'est le titre Lucky Man.

0: C'était Alan Parsons Project, que vous connaissez tous, notamment avec le célèbre Eye in the Sky. Mais là, on était un petit peu plus loin dans le temps. On était en 1977 avec le deuxième album du groupe. L'album s'intitule iRobot et le titre, c'était Some Other Time. Alors, Alan Parsons, c'est né de la rencontre d'un pianiste de session qui s'appelle Eric Wolfson et d'un ingénieur du son producteur, Monsieur Alan Parsons, qui a donné le nom au groupe. Alan Parsons, il a quand même produit notamment The Dark Side of the Moon de Pink Floyd. C'est vous dire quand même l'aura du monsieur. Et il avait également travaillé avec les Beatles, avec Paul McCartney, sur l'album Abbey Road. Alan Parsons, ça explore pas mal des thèmes de science-fiction, hein, notamment sur cet album. Et petite anecdote sur la pochette, même si c'est pas tellement radiophonique. Mais la pochette, la photo a été prise à l'aéroport de Paris-Charles de Gaulle. Et ça avait fait un tout petit tollé à l'époque, puisque l'aéroport n'avait pas donné son accord pour la diffusion de cette photo. Bon, Alan Parsons l'a quand même utilisée.
1: Ah ! On va aller dans les années 80, au début des années 80, en Angleterre, où il y a eu une période de revival de, on va dire, de soul music, à la fois Mountain et l'autre...
0: Stax,
1: merci, Stax. Merci de m'aider. Et ça n'a pas duré très longtemps. Et entre 82 et 84, il y a eu quelques groupes qui se sont essayés un petit peu à cette musique américaine en Angleterre. Notamment un groupe qui n'a fait qu'un album et un tube, c'est The Maisonettes. Alors Maisonettes, je veux dire que c'est ce groupe-là. Mais quand vous allez entendre le morceau tout à l'heure, vous dites ah bah oui, on connaît. L'album, c'est Maisonettes for Sale. Et le tube, donc, Earl H. Avenue, les Maisonettes, pardon.

0: On est toujours en 1983, on est toujours en Angleterre, mais on a quitté Londres pour Birmingham, et ça fait partie des tubes qui passaient sur nos ondes à l'époque. Il s'agit cette fois-ci des Bell Stars. Alors, c'est la même chose, hein, c'est un album, un tube, on appelait ça des One Hit Wonder, et après, bah, le groupe a disparu. C'était 8 jeunes demoiselles qui faisaient partie de ce groupe féminin, donc, avec, bon, Stella, je vais pas vous donner les 8 prénoms, mais j'ai les sous les yeux, et c'était des anciennes choristes d'un groupe de ska qui s'appelle les Body Snatchers. Et elles ont décidé un jour de quitter le groupe pour voler de leurs propres ailes. Alors, il y a du personnel derrière, vous doutez bien que ça fait partie des groupes qui sont montés de toutes pièces, avec des vrais musiciens de studio, des producteurs qui ont bien l'intention de rafler la mise. Et avec ce morceau-là, Sign of the Times, eh bien, je peux vous dire qu'effectivement, il y a des sous qui sont rentrés dans la caisse. Ah. Alors, pour les sauver un peu, les demoiselles, elles avaient repris Aiko Aiko, une chanson des Dixie Cups qu'on trouve dans le film Rain Man.
1: Yeah.
0: Les Bell Stars.
2: Alors, l'ami Nelson nous a dit qu'il les avait sous les yeux, et oui, elles sont parmi nous.
1: Ben non. Non.
3: Moi, je les vois pas. Allez, Pépère, c'est à toi.
2: Bon, on va carrément changer de style musical, hein, tout à fait, avec Richie Furay. Et son troisième album solo qui s'appelle I've Got a Reason. Il faut rappeler que Richie Furay était membre fondateur de Buffalo Springfield et de Poco. Et je vous ai choisi une chanson qui s'appelle Dance a Little Light, qui est un des titres les plus chaleureux et accessibles de l'album. C'est une musique située entre le country rock, le folk rock et la musique californienne. Donc c'est idéal pour terminer l'émission, n'est-ce pas? Enfin terminer, pour une fin d'émission.
3: À terre, mer, de mur.
2: Voilà, exactement.
3: Je suis étonné que t'aies pas fait une pépérite.
2: Pourquoi?
3: Il court, le furet.

0: Comme on parlait de Richie Ferret, de Poco, forcément, j'ai choisi Poco avec leur 7e album studio en 76, comme déjà, qui s'appelle donc Rose of Cimarron, qui est d'ailleurs un de leurs grands tubes. Et la formation comporte à l'époque Rusty Young, Paul Cotton, Timothy B. Schmidt et George Guntham. Et là, vous avez entendu le titre Steal Away, qui est un titre entraînant, qui mélange parfaitement les guitares country, les harmonies vocales et l'énergie qu'on retrouve dans le rock californien. Poco, c'est un groupe vraiment qui était sous-estimé, en tout cas en France, on le connaît très peu, et qui était vraiment dans la même lignée que les Eagles.
1: Et de l'Amérique, Los Angeles, on passe à l'Angleterre, en Herefordshire, pour trouver le groupe Pretenders. Pretenders, très connu aussi grâce à leur magique chanteuse Chrissie Hynde. Là, on va écouter une des plus belles ballades de Pretenders, I'll Stand By You, tiré de leur album Last of the Independence du 1994, une ballade qui devient un hit international et elle a été reprise plusieurs fois, cette chanson. Et le groupe féminin Girls Aloud, qui devient single officiel du Téléthon britannique Children in Need, et en plus Shakira, Shirley Bassey, Patti LaBelle, Rod Stewart, Kim Wilde et Julie Pietri, qui a fait une version française de la chanson sur le titre « Je pense à nous ». Pretenders, I'll Stand By You.

0: À l'occasion de son 72e anniversaire, célébré le 12 août 2026, impossible de ne pas rendre hommage à l'immense carrière de Pat Metheny, l'un des guitaristes les plus influents du jazz contemporain. Parmi les nombreux morceaux qui ont marqué son parcours, Last Train Home occupe une place toute particulière. Avec sa guitare lumineuse, son rythme hypnotique et son atmosphère presque cinématographique, le titre est devenu l'une des signatures musicales de l'artiste. Sorti en 1987 sur l'album Still Life Talking, Last Train Home illustre parfaitement la volonté de Pat Metheny de repousser les frontières traditionnelles du jazz. Depuis ces albums, le guitariste n'a jamais cessé d'expérimenter, passant du jazz fusion aux influences brésiliennes, en passant par le rock, le folk et les musiques électroniques. Au fil des décennies, Pat Metheny est devenu une véritable référence pour plusieurs générations de musiciens.
1: Très bien. En tout cas, dans la on ne s'est pas présenté de fromage, mais on s'est rendu des hommages. Et là, on va encore faire un hommage, puisque vous savez tous que Dolly Parton nous a quittés cette semaine. Et oui, une grande dame de la country, hein, 80 ans. Elle a chanté avec les plus grands, avec Kenny Rogers, avec des gens comme Ricky Von Shelton, puis tant d'autres. Ou par exemple avec Emmylou Harris et Linda Ronstadt, elles ont fait des albums ensemble. Et notamment aussi un titre, c'est pas celui que je vais passer ce soir, mais par exemple, qui est magnifique, qui termine un superbe coffret de 4 CD qui comprend 99 chansons. Et il y a notamment un titre qui s'appelle Romeo, où elle chante avec Billy Ray Cyrus, Tanya Tucker, Mary Chapin Carpenter, Cathy Mattea et Pam Tillis. Donc c'est vraiment magnifique. Mais bon, pour lui rendre hommage, on va choisir la chanson la plus connue de Dolly Parton, Jolene, qui vraiment a traversé les époques et je dirais presque le monde entier. Dolly Parton.

0: Savez-vous que la fin des missions approche? On va devoir se quitter. On remerciera toutes les personnes qui nous ont écoutées ce soir. Elles sont nombreuses. Et on espère franchement que notre programme, une fois de plus, vous a plu. Harvest, ben, c'est tout le jeudi soir, de 22h à minuit. Alors, on vous dit la semaine prochaine. On va se quitter avec un dernier titre proposé par Scooter.
1: Alors, avant de passer le dernier titre, on rappelle juste que samedi, à Rochefort-sur-Loire.
2: Ah oui, effectivement.
1: Il y a le festival de rock au Fange, dont la radio est partenaire au travers de notre émission, d'une part, de l'émission de rock Ça dégouline dans le cornet. Les deux émissions seront présentes samedi sur l'hippodrome de Rochefort. Venez nombreux, faites de la pub autour de vous. Super festival, 30 euros l'entrée, franchement, pour voir 6 groupes, ou 5 groupes, je sais plus. 5 groupes.
2: 5 groupes, finalement, mais.
1: 5 groupes, ça vaut le coup. Faites le déplacement, ce genre d'événement, ça mérite que ça marche, il faut les encourager. On avait reçu il y a 15 jours, 3 semaines, les organisateurs, ils sont vraiment charmants et c'est à l'image de leur festival qui est très très bien organisé. Ça sera la deuxième édition. Tête d'affiche No One is Innocent, mais pas que. 5 groupes très différents qui méritent le détour. Donc le festival au Fange, samedi 29 août à Rochefort-sur-Loire, sur l'hippodrome. Et on se quitte avec un titre qui n'a rien à voir avec le festival au Fange, mais c'est pas grave. C'est monsieur Dylan Leblanc, un singer-songwriter, comme on dit, originaire de la Louisiane, né en 1990. Un mec pétri de talent, en témoigne ce titre Magenta, extrait de son album Renegade. Dylan Leblanc, pour se quitter, ciao, ciao à tous. Et comme dirait Fulvio,
3: buonasera.

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